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du matin, bonjour, bon réveil. Quel plaisir d'être parmi vous ce matin pour cette nouvelle émission Morning Breeze, nouvelle matinée qui commence en ce mercredi 3 juin 2026. Comment vous êtes remarqué là, voilà, pas trop correct, un peu grippé. C'est un petit peu la situation, un petit comme ça, hein, donc la situation un petit peu partout sur l'île. Hein. Il y a beaucoup d'immunes avec sa mauvaise grippe là, donc prenez toutes vos précautions, la tisane. D'ailleurs, on invite nos auditeurs à partager avec nous quelques remèdes de grand-mère, quelques tisanes que vous préparez ou vous avez l'habitude de préparer pour l'hiver. D'ailleurs, c'est le sujet du moment. Ah, donc, si vous avez un petit remède, un petit conseil pour donner tout du monde, partager avec nous, qui est capable de faire pour éviter la grippe ou quand on a la grippe, là, qui vous a fait, qui vous habite chez faire. Donc, oui, c'est possible, partagez avec nous sur le 525-3844-402-8080. Ça, tout vous fait nous plaisir, comme ça, nous gagnons une petite idée aussi. Il y a beaucoup de monde qui par connaît aussi, qui peut faire. Et d'un blié, peut-être quand on nous écoute, il y a pour rappel, dire ouais, rappelle-moi, tu peux faire ça. En tous les cas, quoi qu'il arrive, nous, on est là pour vous. On est là pour vous, on est là pour vous booster ce matin afin que vous passiez une belle journée. Bon courage à celles et ceux qui bossent déjà ce matin, les agents de sécurité, les personnels de la santé, de l'hôtellerie, l'aéroport, les policiers, les pompiers, les pompistes, et aussi nous pensons à Andy Boone qui est souffrant ce matin, donc qui n'est pas bien. Ben bon courage, moi Zoli, prenez beaucoup de vitamine C, c'est qui grippé, un peu comme moi, ok, et bon rétablissement à vous tous et prenez soin de vous. Vos dédicaces, comme à l'accoutumée, 525-3-8484, ou vous pouvez également passer en direct sur le 402-8080. Eh bien, on y va tout de suite pour votre boost pour la route.

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1: Ou sur le 402 80 80. Bonjour, bon mercredi Nathan, c'est Evelyne. Je souhaite un joyeux anniversaire au docteur Albert, à qui fête aujourd'hui ses 45 ans. Coucou à Chalet, son époux, Mario, ainsi que toute ma famille. Patrice a préparé ce matin un gratin de macaroni au corned beef, piment, pomme, limon, crasé, un petit gazeuse. Ok, super, merci en tous les cas. Ça fait super plaisir. Linda et Gaëtan du côté de Rouspel. On salue aussi José Pierre-Louis. Bonne journée, bonne semaine à vous tous. Merci beaucoup, José. Excellente journée à vous également. Bonjour Nathan, nous présent. Merci beaucoup. Ça, c'est Revti et Elvis du côté de Gémer ce matin. Allez, on continue. Bonjour Nathan, c'est Edouard du côté de Mont-Lubin à Rodrigue. Bonjour Nathan, je fais un coucou à Dorothée Eol de Saint-Martin, Eddie Félix de Bonfer, Arnaud de Goodlands, c'est José de Souillac. Merci, excellente journée à vous également. Bonjour Nathan, Valérie la petite princesse. Ça va? Bon, attendez, tu la grippe, une trappe, moi. Bonjour Valine, son époux Patrice, Laura, Ariel, Anne-Sophie, Adriano, Miko, Micheline, Régis, Marie-Noël, Joyce et les autres amis de la radio. Merci en tous les cas pour ce message. Marlène. Marlène, Danou, aujourd'hui c'est l'anniversaire de Frédéric François. Oui, effectivement, il fête ses 76 ans aujourd'hui. Et elle demande une chanson de Venise à Capri pour Marie Rosemonde et les amis de la radio. Et en même temps, on en profite pour souhaiter un joyeux anniversaire à celles et ceux qui fêtent leur anniversaire aujourd'hui. Et aussi à celles qui se marient. Oui, ben, le mariage, tout ça là, aujourd'hui, puis me marier, puis dire oui pour la vie. Eh bien, on vous souhaite tout le bonheur du monde. Norbert, du côté de Flac, eh ben, qui est devenu grand-père pour la troisième fois, nous dit-il. Ah, félicitations à vous, Norbert, ça fait plaisir. Il n'a pas besoin d'une jolie tisante et de petits enfants, c'est une petite fille, un petit fifi. D'accord, ben, on va trouver une jolie chanson. Oui, ben, voilà. En tous les cas, merci beaucoup pour tous vos messages. Continuez à nous écrire. 5253-8484 402-80-80. Pas oublié, pour t'as une recette de grand-mère pour l'hiver. Avec une bonne précaution, c'est habitué à prendre. Et voilà, donc l'antenne est à vous, les messages aussi. N'hésitez surtout pas, partagez vos expériences, partagez vos recettes. Ça fait nous super plaisir. On va écouter un titre de 1977. Frédéric François de Venise à Capri.
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de Bassia, Perfect Mother. 87, on y va avec Eddie Mitchell, extrait de son album Les 800 chansons des années 80, Couleur Montalo.

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1: Allez, 4h36, quelques messages. Bonjour Nathan, je fais un petit coucou à toi, à ton épouse Valérie et ta petite princesse. Merci beaucoup, sans oublier ma sœur Shelley. Tisa, Joyce, Marie-Noël, ça c'est Joyce du côté de Bobassa, il doit avoir bonne santé, merci beaucoup. Oui, ouais, c'est... Bonjour Nathan, bon mercredi, bonne journée, c'est Marilyn du côté de Poudre d'Or. Bonjour Marilyn, salut Nathan, bonne journée à vous et à tous. Ça c'est notre chère amie Daniela du côté d'Albion. Je demande la prochaine chanson pour mon plaisir personnel, Magic Moon de Ned Miller, si possible.

0: demain matin, ben, je vais caler ça pour vous. Ça, c'est Marie Rosemonde qui nous écoute chaque matin. Voilà, voilà pour vos messages. Ça fait plaisir de vous lire. Et sans oublier Maryse du côté de Curpip qui souhaite un bon anniversaire à sa belle-fille. Priscilla de Malherbe, qui fait son anniversaire aujourd'hui, demandée par belle-mère justement. Belle-maman Maryse, beau-papa Alain, son mari Clifford, sa fille Fiona, qui demande une chanson de Alain Ramanissum, joyeux anniversaire. D'ailleurs, on va caler ça dans un petit moment pour souhaiter un joyeux anniversaire à celles et ceux qui fêtent leur anniversaire aujourd'hui. Mais avant, on va écouter Jonathan Nelson, I believe in you. Voilà, la gazelle un petit peu rire ce matin. Mais nous qu'à santé. Yes, I believe. On va écouter ça tout de suite. Et ensuite, joyeux anniversaire à Ramanissum. Et n'oubliez pas, votre rendez-vous habituel, regard sur l'histoire. Allez, c'est parti. Bon réveil, bon mercredi à vous tous.
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1: Chers auditeurs, bonjour. Aujourd'hui, nous nous intéressons à une illustre personnalité. Il se distingue pendant plus d'un siècle au barreau. On le surnomme d'ailleurs le prince du barreau. Ce matin, je vous parle de Marc David. Il naît en 1926 et fait ses études secondaires au Collège Royal de Curepipe. En 1942, il est lauréat de la Bourse d'Angleterre. Marc David fait des études de droit à la London School of Economics and Political Science. Admis au barreau du Middle Temple, il prête serment en novembre 1949 et rejoint le parquet, qui est le service juridique de l'État, avant d'intégrer la magistrature. En 1960, il obtient sa titularisation comme Crown Counsel et préside le Mauritius Bar Council en 1969. Tout au long de sa longue carrière, Marc David se distingue par son professionnalisme. Il participe à plusieurs fact-finding committees où il s'engage à chaque fois dans une quête de justice et de vérité. On n'oublie pas notamment l'enquête qu'il mène lors des troubles estudiantins en 1979 et son rapport de mai 1980. Sur un plan personnel, Marc David est un fervent partisan du Parti travailliste. Gaëtan Duval est un collègue du barreau, mais il est aussi son ami malgré leurs divergences d'opinion. La situation est délicate, voire même embarrassante. Il répond présent à tout devoir et préside la commission d'enquête sur la gestion municipale du parti mauricien à Curepipe. Marc David, en toute âme et conscience, rend un verdict en se basant que sur les faits. Personne et aucun parti ne contestent alors son jugement. Sa priorité en tant qu'avocat, c'est de faire preuve de bon sens et d'indépendance d'esprit. Ce sera encore le cas quand il siège à la commission de surveillance et de délimitation des circonscriptions électorales de 1973 à 1982. En 2000, il agit comme arbitre entre la STC et des fournisseurs dans l'affaire du riz de mauvaise qualité. En 1995, un candidat des élections générales demande l'invalidation de l'élection de Sir Aniru Jagannath. C'est encore Marc David qui défend ce dernier. Le 14 juin 1986, il est fait Knight Commander of the Order of the British Empire pour sa carrière exemplaire au barreau. En 1990, il est

professeur honoraire de l'Université de Maurice. Marc David est également l'auteur d'une autobiographie en 2012 intitulée « Histoire d'une vie ». Il s'éteint le 24 janvier 2013 à l'âge de 87 ans. Marc David repose aujourd'hui au cimetière de Maybourg aux côtés de ses parents et de son épouse.

0: De moi, la dernière danse, Morning Breeze, ce n'est pas fini. Deuxième partie de votre Morning Breeze pour réveil, il est 5h.
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0: Bon mercredi à vous tous, il est 5h.
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bienvenue dans la deuxième et dernière partie de votre Morning Breeze. Bon réveil à vous tous. J'espère que ça va toujours de votre côté, que vous passez un très très bon moment. Et là, qui fait que lever, puis branche votre radio, puis écoute-nous, puis danser en même temps. Oui, une petite petite ambiance, pourquoi pas. On est mercredi, milieu de la semaine, et justement, votre conseil du matin arrive tout de suite.

Mercredi, milieu de semaine. Et ce matin, on vous propose de faire quelque chose que personne n'a le temps de faire. Ne pas aller quelque part. Voilà. On marche toujours pour aller quelque part. Métro, bureau, courses, école, etc. La marche est devenue un transport, un moyen. Jamais une fin. Mais il existe une autre façon de marcher. Les Japonais l'appellent Chirin Yuku, le bain de forêt. Oh. Les philosophes grecs pensaient en marchant. Les poètes romantiques se perdaient volontairement.

sont dans la nature pour retrouver leur idée. Ce que la marche sans but libère, quand on marche sans destination, le mode par défaut du cerveau s'active. C'est ce réseau neuronal qui s'allume quand on ne cherche rien et qui produit les connexions les plus créatives, les plus profondes, les plus personnelles. On ne résout pas ses problèmes en marchant vers eux, on les résout souvent en marchant ailleurs. Cette semaine, 10 minutes, pas d'écouteurs, pas d'objectifs. Juste des pas, ce qui se présente devant vous. Vous n'allez nulle part. Et c'est exactement là que vous devez aller. Essayez ça. 5h03 du matin. Bon réveil et bon courage à celles et ceux qui se préparent déjà pour le taf, pour l'école ce matin. Bon courage à vous, Mazoli. Malgré le froid, couvrez-vous bien. On pense aussi aux chauffeurs de van, de taxi, de poids lourds ce matin. Il y en a beaucoup qui écoutent nous. Et prenez soin de vous. Par contre, vite, hein. Prenez toutes vos précautions aussi. Allez, l'aide bonté locale, comme d'habitude, avec Ashley Pereira, B.I.G. Il dit à nous, Carilla Thibault. On check ça.

les années disco, ça fait du bien. Bon mercredi matin, 5h10. Anita Ward à venir, Ring My Bell. Allez, il est 5h10. On y va, on se réveille. Toujours dans la joie et la bonne humeur.

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1: Trouver la paix. Durant l'été 1992, une triste nouvelle s'abat sur le monde de la chanson française. Michel Berger, chanteur et surtout illustre parolier, connu pour avoir écrit pour Françoise Hardy, Véronique Sanson ou encore son épouse France Gall, va subitement perdre la vie en étant victime d'une crise cardiaque à la suite d'une partie de tennis. Il n'avait que 44 ans. Au moment de sa mort, une chanson marquante du répertoire du chanteur revient en mémoire. Sorti 2 ans plus tôt, en 1990, « Le paradis blanc » est un des grands succès de Michel Berger. Pour beaucoup, avec du recul, ce titre évoque déjà la mort prémonitoire du chanteur. Mais le parolier fait ici parler son génie. Car ici, en effet, la mort n'est en aucun cas menaçante. Elle est même douce, rassurante, sympathique même. Mais le paradis blanc renferme également une dimension purement écologique. En effet, l'autre interprétation que l'on peut faire est que ce fameux paradis évoqué renvoie à la banquise de l'Antarctique, au calme et au caractère fragile de la nature. On peut même entendre le chant des baleines en arrière-plan. Je m'en irai dormir dans le paradis blanc, où les nuits sont si longues qu'on en oublie le temps, tout seul avec le vent, comme dans mes rêves d'enfant. Je m'en irai courir dans le paradis blanc, loin des regards de haine et des combats de sang, retrouver les baleines, parler aux poissons d'argent, comme avant. Enfin, la couleur blanche est aussi synonyme d'un retour à l'innocence associée à l'enfance. La sensibilité de l'artiste concernant la cause environnementale n'est pas nouvelle. Déjà en 1980, Michel Berger enregistre la chanson « Vivre » qui explore déjà cette thématique. Il nous offre ici une balade mélancolique, à la fois profonde et apaisée. Musicalement en phase avec son époque, l'instrumentation évoque la musique des années 1980 avec son synthétiseur, sa batterie programmée et son contrôleur à vent électronique qui reproduit les sonorités d'une flûte de Pan. Et puis on retrouve évidemment cette basse discrète. Le chant de Michel Berger est quant à lui posé, clair, avec une articulation accentuée. Cette façon de chanter n'est pas sans rappeler celle de sa camarade Véronique Sanson, qui reprendra d'ailleurs la chanson en 1999. Chers auditeurs, si vous recherchez la paix et la tranquillité en ce mercredi matin, restez bien avec nous pour écouter Le Paradis Blanc de Michel Berger.

0: Ça, c'est la voix d'Axel Red, parce que c'est toi. 5h33, les avis de décès à venir.
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pris d'annoncer le décès de Monsieur Tony Jacques Frédéric Retourné. Décès de Monsieur Tony Jacques Frédéric Retourné, aussi connu sous le nom de Tony, il était âgé de 64 ans. Le convent mortuaire sortira de la chapelle ardente de Mourat à Petite-Rivière aujourd'hui à 10h pour se rendre à l'église à Saint-Sauveur à Bambou et de là au cimetière de Rivière-Noire. Le décès de Madame Rita Poinen. Décès de Madame Rita Poinen, née Niermeul, aussi connue sous le nom de Rita. Elle était âgée de 45 ans. Le convent mortuaire quittera le domicile de son époux, M. Philippe Poinen, à Providence Road, à Poste de Flac, aujourd'hui à 11h, pour se rendre à l'incinérateur de Médine, camp de Masque. Le décès de M. Louis-Alain Dantu. Décès de M. Louis-Alain Dantu, aussi connu sous le nom d'Alain. Il était âgé de 63 ans. Le convoi mortuaire sortira de la chapelle ardente de Mourat à Petite-Rivière, aujourd'hui à 11h30, pour se rendre au crématorium de Rosine. Le décès de M. Mamad Youssouf Ramjan. Décès de M. Mamad Youssouf Ramjan, aussi connu sous le nom de Youssouf. Il était âgé de 88 ans. Le convoi mortuaire quittera sa résidence au numéro 12 bis Saint-Pierre Street à Port-Louis aujourd'hui à midi pour se rendre à la Duma Mosque à Port-Louis et de là au cimetière de Richter. Le décès de Madame Kishnawati Bunjan. Décès de Madame Kishnawati Bunjan, née Echinibash, aussi connue sous le nom de Bawat. Elle était âgée de 84 ans. Le convoi mortuaire quittera son domicile au numéro 9 à l'avenue des Moineaux, à 4 bornes aujourd'hui à 13h pour se rendre à l'incinérateur de Gandhi, à Pelma. Le décès de M. Louis-Georges-Philippe Denis. Décès de M. Louis-Georges-Philippe Denis, aussi connu sous le nom de Georgie. Il était âgé de 75 ans. Le convoi mortuaire quittera le domicile de son fils, M. Stéphane Denis, au numéro 44 à Cité EDC à Bonneveine. Aujourd'hui à 13h30, pour se rendre en l'église Saint-Léon, un quartier militaire, et de là au cimetière de Saint-Pierre. Le décès de M. Louis Willel Janvier. Décès de M. Louis Willel Janvier, il était âgé de 69 ans. Le convoi mortuaire quittera le domicile de son épouse, Mme Marilyn Janvier, à Béchard Road, à Bois d'Oiseau, aujourd'hui à 14h. Pour se rendre à l'église, Marie-Mère de l'église à Bois d'Oiseau et de là au cimetière de Saint-Julien-Village. Le décès de M. France Gaëtan Larubarbe. Décès de M. France Gaëtan Larubarbe. Aussi connu sous le nom de Gaëtan, il était âgé de 78 ans. Le convoi mortuaire quittera son domicile à Camp-Lagesse à Forestside aujourd'hui à 14h30 pour se rendre en la basilique à Sainte-Hélène à Curpipe

et de là au cimetière de Saint-Jean à Quatre-Bornes. Le décès de M. Jacques-Élie Francis, aussi connu sous le nom de Papeur. Il était âgé de 76 ans. Le convoi mortuaire quittera le domicile de son fils, M. Jimmy Josué Élie Francis, à Coastal Road, à Pointe-aux-Canonniers. Aujourd'hui, à 14h30, un pont se rend dans l'église Saint-Ange Gardien, à Grand-Bay, et de là au cimetière de Cap-Malheureux. Le décès de M. Deojit Soupol. Le décès de M. Deojit Soupol, aussi connu sous le nom d'Anil. Il était âgé de 65 ans. Le convoi mortuaire quittera son domicile à Bon Espoir Road, à Rivière des Créoles, demain jeudi 4 juin, à 11h, pour se rendre à l'incinérateur de Plaine-Manière. Et le décès de M. Louis-Joseph Philippe Cécile. Décès de M. Louis-Joseph Philippe Cécile, aussi connu sous le nom de Philippe. Il était âgé de 93 ans. Le convoi mortuaire sortira de la chapelle ardente d'Eliensen, Sabobassin, ce vendredi 5 juin à 11h pour se rendre à l'église Notre-Dame du Bon Secours à Trou-de-Douce et de là au cimetière de Trou-de-Douce. Aux familles endeuillées, l'MBC présente ses plus vives sympathies.

Les nouvelles du temps à présent, communiqué de la météo pour Maurice, c'est mis à 4h30 ce matin. La situation générale, un courant d'air léger et relativement chaud circule sur notre région. Voyons à présent les prévisions pour les prochaines 24 heures. Ensoleillé en général ce matin, temporairement nuageux dans l'après-midi au sud-ouest, au sud et sur une partie du plateau central, avec des averses localisées. Ces averses pourraient être modérées par moment. Ailleurs, le ciel sera mi-couvert. Côté température, la maximale sera supérieure à la moyenne. Saisonnière par environ 2 degrés, avec 24 à 26 degrés sur les hauteurs et 29 et 31 degrés sur les régions côtières. Essentiellement beau cette nuit, et la minimale sera entre 17 et 19 degrés sur les terrains élevés et entre 22 et 24 degrés sur le littoral. Un vent du nord-est environ 15 km/h, devenant variable par moment. La mer est agitée au-delà des récifs avec des vagues de l'ordre de 2 mètres. Les marées hautes à 15h11 et demain à 2h. Les marées basses à 8h26 et 20h06. Le lever du soleil, 6h39. Et le coucher à 17h37. La pression atmosphérique à 4h ce matin était 2020 hectopascal. Direction Rodrigue, communiqué émis à 4h30 également ce matin. La situation générale d'Amblay, un anticyclone au sud-est. Des basques à règne occasionnent un temps venteux sur la région. Voyons à présent les prévisions pour les prochaines 24 heures. Après quelques ondées matinales, il fera essentiellement beau au cours de la journée. Côté température, les maximales sont entre 25 et 27 degrés. Essentiellement beau cette nuit. Et la minimale sont entre 21 et 23 degrés. Vent de l'est de 25 à 35 km/h avec des rafales atteignant les 70 km/h aux endroits exposés. Il est conseillé au public d'être prudent lors des manœuvres en hauteur et sur les routes en raison de vents de travers. La mer est forte au-delà des récifs avec des houles du sud de l'ordre de 3 mètres. Les marées hautes, les sorties plutôt en haute mer ainsi que dans les lagons de l'est et du sud sont déconseillées et les lagons s'amélioreront graduellement ce soir. La pluviométrie durant ces dernières 24 heures, à Poitou-Canon 2,3 mm, 3,4 mm à Plaine Corail, 1,6 mm à Patate Théophile et à Rivière Banane 1 mm. Les marées hautes à 14h24, demain 2h23, les marées basses à 8h17 et 20h13, le lever du soleil 6h15 et le coucher ce soir à 17h15. On passe à présent à Bilta PC, pour Maurice Tudabo qui fait une tirée à 4h05. Zodi Grammatin, les temps l'Oulamir pour prochaine 24h01. Pour une Zoli, les temps Grammatin, Zodi à soi. L'après-midi, la possibilité de la pluie nord-secteur Sidl, les autres secteurs. Les temps pour plutôt bon. Divan pour souffler depuis nord-est environ 15 km/h. Clip pour voyager pas au moment. Dans la Gon et Candéo brisant, la mêlée praticable. Il y a une vague des démets Déo brisant. Et Bilta PC pour Rodrigue, cette fois-ci qui fait une tirée à 4h10, Zodi Grammatin. Les temps l'eau la mer pour prochaine 24h. Après une la pluie bonne grammatin pour une azolie les temps dans la journée. Du vent les poussouffles depuis l'est environ 25 à 35 km/h avec une rafale 70 km/h. Dans la

0: Lagon. Léno et Cloest, la mer praticable. Lagon l'Est, éclaissé, écran des Haut-Brisants. La mer n'est pas praticable. Et Naban Laoul, depuis les sites, Détroit, mettant des Haut-Brisants. Et ben, sautier en des Haut-Brisants. Et Lagon l'Est, lit déconseillé. Et nous terminons avec le communiqué de la météo pour Agaléga. Communiqué mis à 5h ce matin. La situation générale des nuages venant du sud-est influenceront le temps local cet après-midi. Les prévisions pour les prochaines 24 heures, ensoleillées ce matin, période nuageuse dans l'après-midi, avec quelques averses. Et côté température, les maximales sont d'environ 32 degrés, beau temps cette nuit, la minimale 25 degrés. La mer est agitée avec des vagues de l'ordre de 2 mètres. La pluviométrie durant ces dernières 24 heures étant de 0 mm. Les marées hautes à 5h21 et 17h58, les marées basses 11h09 et demain 0h42. Le coucher du soleil ce soir à 17h58 et le lever est prévu pour demain matin 6h25. Voilà, c'était les nouvelles du temps pour Maurice Rodrigue et Agaléga.
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0: h 45, allez, quelques messages avant la pensée du jour. Un coucou à mon amie Aline Canou, c'est Marie-Josée Médot de Saint-Joseph à Montagne-Blanche. On salue Micheline. Bon courage, une chanson à ma nièce Priscilla Lascar de la part de son chéri Clifford. Et sans oublier sa princesse Fiona et Clancy et Janine Leboeuf, les beaux-parents Marie et Alain Lascar de Résidence Malherbe. Merci beaucoup. Joël Fortuneau, qu'on salue ce matin. Joyeux anniversaire à ma fille Estrella pour ses 14 ans aujourd'hui de la part de sa sœur Selena, maman Joël, aussi papa Jocelyn. Je souhaite un bon anniversaire à Bruno Potana de Vacois. C'est de la part de Fabrice qui est avec nous ce matin. Allez, on y va tout de suite pour la pensée du jour.
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Chaque journée est une nouvelle piste de danse. À toi d'y mettre ton rythme. Chaque journée est une nouvelle piste de danse. À toi d'y mettre ton rythme. 5h46, c'était votre pensée du jour. Bon, on continue en musique, n'oubliez pas, 5h50, la rubrique agricole proposée par Farré. Du coup, Isabelle Casse qui est dans la place ce matin. In a circle, sweat, à la langue.

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1: Chers amis, auditeurs, auditrices, de la part de Faré et moi-même Sanjay Sambou, bonjour. Cette semaine-là, dans le programme Spot Agricole, à nous guettons ensemble rôle insecte bénéfique. Hier, je te cause l'insecte prédateur et aujourd'hui, je te cause le ban parasitoïde. Ban parasitoïde, c'est un spécialiste de la nature et je contrôle un insecte nuisible d'une façon qui est presque invisible pour l'hygiène humaine. Contrairement à un prédateur qui mange mauvais bébête, une femelle parasitoïde lui attaque une peste spécifique pour lui capable ponce disef en dents ou l'oléco en bébête. Quand sa disef parasitoïde là éclot, sa tilove là commence mange bébête le laquelle ou bien dans laquelle il finit né. Il fait ça doucement, doucement, morceau par morceau. Dans sa façon là, bébête là pas mort de suite, mais éventuellement ça peut fatal. L'œuvre parasitoïde est transformée comme un nouveau insecte parasitoïde et que je continue de travailler là de la même façon. À Maurice, il y a par exemple un parasitoïde qui appelle Cotesia, qui peut nous dire dans l'écho ban l'œuvre un bébête qui appelle Diamond Back Moth, qui affecte plantation chou-fleur et le chou. Bon, arrête la même poison.

0: aujourd'hui. Demain, je vais vous causer un peu comment man bon insecte capable reste actif. Merci pour votre attention. Bonne journée et à demain.
1: C'était rubrique agricole proposée par Farid.

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1: Bonjour Marie, c'est les 6h.

0: Premier point avec Preneuve Biarry. Bonjour Preneuve.
1: Bonjour Sophie, bonjour à tous. Le prochain budget sera présenté le 19 juin à 17h. C'est la date retenue par le Premier ministre et ministre des Finances, le docteur Navin Ramgoolam, hier à l'issue de l'ajournement des travaux parlementaires. Un budget qui s'annonce difficile, selon ses propres termes, et dont les consultations préalables s'étaient tenues sur 5 jours entre le 29 avril et le 6 mai. En attendant, le gouvernement fait face au dépassement budgétaire des exercices précédents. Une enveloppe additionnelle de plus de 2 milliards de roupies a été sollicitée pour l'année 2024-2025, concernant notamment le service pénitentiaire, le bureau du Premier ministre adjoint et le ministère du Logement et des Terres. Le Supplementary Appropriation Bill a été présenté hier en première lecture. Le Constitutional Review Commission Bill a lui été adopté hier soir avec amendement. Après 3 journées de débat, une commission dédiée sera désormais chargée d'examiner le texte constitutionnel et de formuler des recommandations pour d'éventuelles réformes. Le chef du gouvernement a affirmé sa volonté d'aboutir à une réforme constitutionnelle avant les 60 ans de l'indépendance du pays. Plus tôt durant la séance parlementaire d'hier, le ministre des Affaires étrangères a lui été interpellé sur les relations entre Maurice et Israël dans le contexte du conflit au Moyen-Orient et des attaques sur la Palestine. Ritesh Ramphal a indiqué que ces relations rompues en 1976 puis reprises en 1993 restent aujourd'hui limitées. Il a aussi indiqué que Maurice suit de près la procédure engagée devant la Cour internationale de justice par l'Afrique du Sud contre l'État hébreu. Mais dans le même temps, les combats se poursuivent dans le sud du Liban où l'armée israélienne a intercepté hier, selon la BBC, 2 projectiles où des frappes meurtrières ont été signalées. Cela alors même que le Liban fait état d'un accord partiel de cessez-le-feu. Un accord annoncé lundi soir par le président américain Donald Trump qui prévoit qu'Israël s'abstienne de bombarder Beyrouth en échange d'une cessation des attaques du Hezbollah contre le territoire israélien. 6h02, la météo.

0: Communiqué de la météo pour Maurice, émis à 4h30 ce mercredi 3 juin 2026. Un courant d'air léger relativement chaud circule sur notre région. Prévision pour les prochaines 24 heures. Ensoleillé en général ce matin, temporairement nuageux dans l'après-midi au sud-ouest, au sud et sur une partie du plateau central avec des averses localisées qui pourraient être modérées par moment. Ailleurs, le ciel sera mi-couvert. La température maximale sera supérieure à la moyenne saisonnière par environ 2 degrés aujourd'hui avec 24 à 26 degrés sur les hauts et entre 29 et 31 degrés sur les régions côtières. Essentiellement beau durant la nuit avec une minimale qui sera entre 17 et 19 degrés sur les terrains élevés et entre 22 et 24 degrés sur le littoral. Le lever du soleil pour Maurice aujourd'hui à 6h39 et le coucher à 17h37. Les nouvelles du temps pour Rodrigue. Alors un anticyclone au sud-est des Mascareignes occasionne un temps venteux sur la région. Après quelques ondées matinales, elle fera essentiellement beau au cours de la journée. La température maximale sera entre 25 et 27 degrés, essentiellement beau durant la nuit. La température minimale sera entre 21 et 23 degrés. Alors vent de l'est de 25 à 35 km/h avec des rafales atteignant les 70 km/h aux endroits exposés. Il est conseillé au public d'être prudent lors des manœuvres en hauteur et sur les routes en raison de vents de travers, mer forte à Rodrigue au-delà des récifs avec des houles du sud de l'ordre de 3 mètres. Les sorties en haute mer ainsi que dans les lagons de l'est et du sud sont déconseillées. Le lever du soleil pour Rodrigue aujourd'hui à 6h15 et le coucher à 17h15. À venir les communiquer. Des communiqués du Central Electricity Board qui avise les abonnés de Vakois habitant les régions et rues suivantes, comme Mumbai numéro 1, 2, 3 et 4, Devergh Road, Rampart Road, Morcellement Idu, Perrier Road, Railway Road, La Marie Road, Carosonge, Morcellement Gallio, Natu Lane, Lalou Lane, Freeland Lane, Buxu Lane, Caen, Tikshin et les environs que la fourniture d'énergie électrique sera interrompue entre 8h30 et 17h. Ce dimanche 7 juin, en raison des travaux effectués sur le réseau. Le CEB qui avise les abonnés de Wooten, habitant les régions et rues suivantes, Two Court Lane, Impasse Ramjan, Anfield Road, et les environs que la fourniture électrique sera interrompue entre 9h et 15h, demain jeudi le 4 juin. Et puis, les abonnés de Highlands, habitant les régions et rues suivantes, Morcellement, Raimia, Owadali Lane, et les environs que la fourniture d'énergie électrique sera interrompue entre 9h et midi, le dimanche 7 juin. Et puis les abonnés, cette fois-ci de Bigara et les casernes à Curepipe, habitant les régions et rues suivantes, Stevenson Lane et les ruelles avoisinantes, que la fourniture d'énergie électrique sera interrompue entre 9h et 15h le vendredi 5 juin en raison des travaux qui seront effectués sur le réseau électrique. Ces fournitures qui seront rétablies sans préavis à l'achèvement des travaux. Le CEB s'excuse auprès de sa clientèle affectée par ces coupures.
1: Merci Sophie pour la météo et les communiqués. Place à la musique et aujourd'hui on débute avec Mr. Ed Sheeran.

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1: Bonjour Sophie, bonjour.
2: Bonjour la grippe.
1: Bon oui, ça
2: va. Ça va, c'est ouais, un petit froid.
1: Une petite grippe, elle me plaît, plaignée là.
2: Ouais, c'est dans l'air là. C'est,
1: bonjour, c'est... Boris, bonjour Rodrigue, bonjour le monde. Comment allez-vous ce matin?
2: Ça va très très bien, on est mercredi là, on est le 3 juin.
1: On est en milieu de semaine, donc ça va, tranquille, on est
2: en 2026.
1: Oui, ça fait un bon moment. Hein.
2: Ouais.
1: Ça fait 5 mois qu'on est en 2026, un peu plus même. La matinale numéro 252, mercredi le 3 juin 2026, justement. 154e jour de l'année. 211 jours, il nous reste pour voir 2027. Les rubriques d'aujourd'hui, dans la première partie, le touch change avec vous, Sophie. Et puis, on aura le journal des sports. Et puis on aura Tech Talk avec Medling. Et il y a 25 ans jour pour jour avec Reza Julie Mahmoud. Comment on est mercredi aujourd'hui dans la deuxième partie?
2: Bien sûr, dans la deuxième partie, on va parler économie avec Amlesh Bakori. On aura paroles et musique. Aujourd'hui on parle, je suis sûre que vous les connaissez, vous êtes fan des Bee Gees.
1: I started a joke. C'est la chanson que Reza Julie Mahmoud nous raconte aujourd'hui aux alentours de 7h30. Ne manquez surtout pas ça, c'est une chanson mais extraordinaire, que moi j'adore personnellement.
2: Oui, et puis on aura bien sûr l'horoscope du jour, comment va se passer ce mercredi,
1: oui.
2: La question du jour, et puis en dernière partie, l'interview de la matinale, regard sur l'histoire, programmation télé et radio, et bien sûr les cadeaux à venir, l'anniversaire, etc.
1: Et Pranav nous parlait de budget, je pense que c'est le 14 juin, donc dans 11 jours, on sera très attentifs. Le 19, excusez-moi. Donc dans 15 jours. Ouais, 16 jours. Donc
2: 16.
1: Ouais, 16 jours. 16 plus 3, 19. Voilà, c'est bon. Mathématiques, faut. Donc on prêtera l'oreille et puis qui va se passer, parce que on est dans une période économique très difficile, chers amis, avec tout ce qui se passe dans le monde. On va voir ce que le gouvernement va décider. Et puis, on a quand même des cadeaux pour vous, chers amis.
2: Oui, donc on rappelle qu'on a dès l'entrée gratis pour aller au Odysseo, au Scénarium. Dès l'entrée est gratis pour aller visite Musée Blue Penny. Et puis, une casquette et un shopping bag offert par la MCB.
1: Et puis, pour l'anniversaire du jour,
2: notre gâteau offert par Carrefour. Sans oublier la bouteille de Pure Heaven.
1: Voilà, chers amis, l'éphéméride du jour. Aujourd'hui, c'est l'anniversaire de Frédéric François. Frédéric François qui fête aujourd'hui ses 76 ans. L'ancienne génération sera contente d'écouter Frédéric François tout à l'heure. On écoute un extrait que Yoch a choisi. Écoutez.

0: Et aussi pour des chansons romantiques comme Je t'aime à l'italienne.
1: Ti amo.
0: Oui, et mon cœur te dit je t'aime. Et puis une rose dans le désert.
1: Oui.
0: Extraordinaire. Extraordinaire. Kelly Jones, le chanteur des Stereophonics. En fait, aujourd'hui, c'est 52 ans. Ça, c'est plus ma génération. Les Stereophonics, c'est ça, écoutez.

0: écoutera dans son intégralité tout à l'heure Rafael Nadal, une légende vivante. Faites ses 40 ans aujourd'hui. 22 titres du Grand Chelem. Vous savez ce que c'est ça? 14 Roland Garros. Vous savez ce que c'est ça? Pour gagner même et un grand grand joueur de tennis pour gagner un Grand Chelem pas de récit. Il y a 22 au Grand Chelem. C'est super, pas c'est, ouais. Il est fait de notre métal. Ouais. Mais malheureusement, il s'est blessé à la fin de sa carrière. Mais quand même, aujourd'hui, son anniversaire, Rafael Nadal, un grand, un très grand. Imen S. Ah là là. La grippe là. Oui. Fête ses 28 ans aujourd'hui. Et puis, Désiré Doué, à 21 ans seulement, il est deux fois champion d'Europe avec le Paris Saint-Germain. Et là, grand, grand joueur, NG Zamène, sa Ligue des Champions là. 21 ans, il finit gagné des fois. Comment, il s'appelle comment? Désiré.
1: Il est doué.
0: Mais il est extrêmement doué. Ouais, il porte bien son nom.
1: Voilà, il porte bien son nom.
0: L'acteur David Carradine nous a quittés il y a 17 ans de cela, jour pour jour. On se rappelle de son rôle dans Kill Bill et dans la série Kung Fu. Et puis, Mohamed Ali nous a quittés il y a 10 ans de cela. Mm-hmm. Considéré comme l'un des plus grands boxeurs de l'histoire. Pour moi, c'est le plus grand. Et puis, il y a R. Kelly qui a fait une chanson spécialement juste pour lui qui s'appelle The World's Greatest. On écoute un extrait.

0: Il a été atteint par du Parkinson. Mohamed Ali, qu'on appelle aussi Cassius Clay. Aujourd'hui, c'est là. Comment vous êtes venu au travail aujourd'hui ?
1: Aujourd'hui, je suis la trottinette.
0: Hein ?
1: Trottinette électrique.
0: Aujourd'hui, c'est la journée mondiale de la...
1: De la bicyclette.
0: Ouais.
1: Ou du vélo, hein, comme vous voulez.
0: Comme vous voulez. Et c'est la fête des...
1: Kevin et des Gavin. Bonne fête à vous.
0: Bonne fête des Kevin, bonne fête des Gavin. On écoute Clean Bandit et Zara Larson.

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0: Vigwen Soleil avec la voix de Zulu, la voix exceptionnelle de Zulu. Oui, Sophie, pour le cadeau d'anniversaire, on fait comment ?
1: Bah écoutez, il faut envoyer les messages, il faut vous inscrire en envoyant Anif au 52 53 84 84. Si bien sûr, il y a quelqu'un dans votre entourage qui fête son anniversaire aujourd'hui, pour qu'elle reparte avec son magnifique gâteau offert par Carrefour, sans oublier sa bouteille de Pure Heaven, ou vous nous appelez aussi, hein, 402 80 80.
0: Frédéric François, 76 ans, on va faire un petit tour à Chicago.

0: note de change avec vous, Sophie.
1: Bien sûr, le taux indicatif de vente pour l'euro à 55 roupies et 99 sous, la livre sterling à 64 roupies et 78 sous, le dollar américain à 48 roupies et 12 sous, le rand sud-africain à 3 roupies et 13 sous et le dollar canadien à 36 roupies et 48 sous.
0: Merci Sophie. Miles Smith pour continuer en musique, ça s'appelle Hold Me.

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1: C'est déjà passé de 30 minutes presque sur RM1, le sport avec Vikash Bagherati. Bonjour Vikash.
2: Bonjour Sophie, bonjour Patrice.
3: Bonjour Vikash.
2: Bonjour à toutes et à tous. Cyclisme d'abord avec la 44e édition du Tour de Maurice. La première étape hier, longue de 153 km, a été remportée par Guillaume Derweiler. Le départ et l'arrivée étaient à Bellevue. Le Français endosse du même coup le maillot jaune de leader. Côté mauricien, Alexandre Maire a terminé 10e à seulement 30 secondes du vainqueur. La deuxième étape aujourd'hui sera disputée sur 109 km. Le départ sera donné à 10h à Cascavel. Le peloton prendra ensuite la direction du plateau central avec notamment un passage par la Vigie avant de poursuivre vers Grosbois et la région de Plaisance à proximité de l'aéroport. Les coureurs retourneront ensuite vers l'ouest de l'île en passant par Grandbois et Grand Bassin avant de passer la ligne d'arrivée à Cascavel. Football sur le plan local, une double confrontation face au Djibouti au complexe multisport de Côte d'Or attend notre sélection nationale féminine cette semaine. Des rencontres comptant pour les éliminatoires des JO de 2028. La bande à cœur s'est levrée, sera en action pour la manche aller demain à 19h. Le match retour est prévu au même endroit à 17h30, lundi le 8 juin prochain. L'entrée a été fixée à 100 roupies. Chez les hommes, un groupe de 23 joueurs locaux a mis le cap sur l'Italie pour participer à un tournoi international amical, la Sicilia Cup. Les 2-2 affronteront le Zanzibar ce vendredi et la Sicile lundi prochain. Le coup d'envoi de ces matchs sera donné à 20h. L'équipe nationale masculine a été placée sous la direction du duo Rui Pedro et Daniel Ramsamy. Football en Angleterre, Liverpool a trouvé la perle rare pour remplacer Arne Slot, remercié samedi par la direction des Reds. Il s'agit de l'ex-manager de Bournemouth, Anthony Iraola. Liverpool conclut un accord de principe avec le coach espagnol pour un contrat de 2 ans seulement. Iraola a toujours privilégié les contrats à court terme durant sa carrière d'entraîneur. Par contre, le défenseur international français Ibrahima Konaté s'apprête à quitter Liverpool pour s'engager avec le Real Madrid. Le défenseur central de 27 ans, libre de tout contrat, quittera Anfield pour rejoindre le club merengue suite à l'arrêt brutal des négociations concernant sa prolongation de contrat avec le club de la Mersey. À Manchester United, Michael Carrick tient sa première recrue. Il s'agit du milieu de terrain d'Atalanta, Ederson. Les Diables Rouges devraient débourser 34 millions de livres sterling, plus 3,8 millions en forme de bonus pour le joueur brésilien de 26 ans. Ce dernier devrait signer pour 4 ans avec l'option d'une année supplémentaire. Football toujours, nous poursuivons.

0: Suivons avec notre série de présentation des groupes du premier tour de la Coupe du Monde de la FIFA. Nous nous intéressons ce matin au groupe D, comprenant les États-Unis, l'un des trois pays organisateurs du tournoi, le Paraguay, l'Australie et la Turquie. Présentation de ce groupe D avec Jesse Ougara.
1: Qualifiés d'office en tant que pays organisateur, les États-Unis disputeront leur match à domicile dans le but de créer la surprise et de s'imposer comme un prétendant sérieux dans ce mondial nord-américain. Les Stars and Stripes avaient atteint les huitièmes de finale en 2022 au Qatar. On reste dans le groupe D, où on retrouve aussi le Paraguay, un pays qualifié via la zone Amérique du Sud. Habitué des joutes internationales, le Paraguay signe son retour en Coupe du Monde pour la première fois depuis 2010. Pour bousculer la hiérarchie de la poule, la sélection sud-américaine compte sur sa génération talentueuse, notamment le milieu offensif Julio Enciso. Après sa première participation en 1974, il aura fallu 32 ans à l'Australie pour retrouver le mondial. C'était en 2006 en Allemagne. Les Socceroos ont depuis participé à toutes les éditions de la compétition reine, eux qui s'apprêtent à disputer dans quelques jours leur sixième phase finale mondiale de rang. Après avoir atteint les huitièmes de finale à deux reprises, notamment en 2022, les hommes de Tony Popovic chercheront assurément à passer un nouveau cap. Après 24 ans d'absence, la Turquie atteint une nouvelle fois la phase finale de la Coupe du Monde. En 2002, elle avait disputé les demi-finales face au Brésil de la légende Ronaldo. Les Turcs joueront la troisième Coupe du Monde de leur histoire. Le premier match du groupe D sera joué le 13 juin prochain. Les États-Unis accueilleront le Paraguay. Le lendemain, l'Australie affrontera la Turquie.
0: Et bien sûr, la Turquie ne pouvait pas se rendre au Mondial sans ses deux espoirs offensifs, Arda Güler, qui évolue au Real Madrid, et Kenan Yıldız de la Juventus de Turin, tous deux âgés de 21 ans. Ils ont bel et bien été sélectionnés par Vincenzo Montella, qui a dévoilé sa liste hier. L'Italien a appelé 26 joueurs, parmi lesquels l'ancien Lillois Zeki Celik, Hakan Çalhanoğlu de l'Inter de Milan, Kerem Artuğrul de Fenerbahçe ou encore Ferdi Kadıoğlu de Brighton. Au poste de gardien, Montella a évidemment convoqué son titulaire Ugurcan Sakir de Galatasaray et Altay Bayındır, qui défend les couleurs de Manchester United. Et puis sachez que la Belgique, avec Romelu Lukaku, buteur pour son retour après un an d'absence, s'est imposée 2-0 face à la Croatie lors de son premier match préparatoire au Mondial 2026. Un mot de tennis, à Maurice d'abord. Finale 100% mauricienne à Petit Camp ce matin. Alexandre Thévenet et Edwin Senassi se retrouveront à partir de 9h pour la finale du tournoi ITF-CAT des moins de 14 ans, organisé à Maurice sous l'égide de la Fédération internationale de tennis et de la Confédération africaine de tennis. Et puis à Roland-Garros, chez les messieurs, Flavio Cobolli, Matteo Arnaldi et Matteo Berrettini seront trois Italiens à tenter de s'offrir aujourd'hui une place dans le dernier carré. Aucune nation n'avait placé trois représentants en quart de finale de ce tournoi parisien depuis l'Espagne, avec Rafael Nadal, Tommy Robredo et David Ferrer. C'était en 2013. Dommage que l'Italie n'ait pas qualifié pour la Coupe du Monde 2026. Autant pour les sports.
2: Merci beaucoup, Vikash, qu'on va retrouver après le journal de 7h à venir et les avis d'obsèques.
3: On nous prie d'annoncer le décès de Monsieur Tony Jacques Frédéric Retourné. Monsieur Tony Jacques Frédéric Retourné, âgé de 64 ans. Le convoi sortira de la chapelle ardente de Moura à Petite-Rivière aujourd'hui à 10h pour se rendre dans l'église de Saint-Sauveur à Bambou et de là au cimetière de Rivière-Noire. Le décès de Madame Rita Poinen. Madame Rita Poinen née Nirmal, âgée de 45 ans. Le convoi sortira de chez son époux, Philippe Poinen, à Providence-Laude, poste de Flac, aujourd'hui à 11h, pour se rendre à l'incinérateur de Médine à Camp-de-Masque. Le décès de Monsieur Louis-Alain Dentu. Monsieur Louis-Alain Dentu, âgé de 63 ans. Le convoi sortira de la chapelle ardente de Moura, Petite-Rivière, aujourd'hui à 11h30, pour se rendre au crématoire municipal de Rosil.

Le décès de Monsieur Mamad Youssouf Ramjan. Monsieur Mamad Youssouf Ramjan, âgé de 88 ans, le convoi sortira de son domicile numéro 12 bis Saint-Pierre Street à Port-Louis aujourd'hui à midi pour se rendre à Juma Mosquée à Port-Louis et de là au cimetière de Richter. Le décès de Madame Kishnawati Bunjan. Madame Kishnawati Bunjan, née Chinibash, aussi connue sous le nom de Bawat, âgée de 84 ans, le convoi sortira de son domicile numéro 9, avenue des Moineaux, à 4 bornes, aujourd'hui à 13h, pour se rendre à l'incinérateur de Gandia Palma. Le décès de Monsieur Louis-Georges Philippe Denis, aussi connu sous le nom de Georgie, âgé de 75 ans, le convoi sortira de chez son fils, Monsieur Stéphane Denis, au numéro 44, cité EDC, Bonneveine, aujourd'hui à 13h30, pour se rendre dans l'église de Saint-Léon, à quartier militaire, et de là au cimetière de Saint-Pierre. Le décès de Monsieur Louis Villel Janvier, âgé de 69 ans, le convoi sortira de chez son épouse, Madame Marilyn Janvier, à Bayshore Road, Bois d'Oiseau, aujourd'hui à 14h, pour se rendre dans l'église de Marie-Mère de Bois d'Oiseau, et de là au cimetière de Saint-Julien Village. Le décès de Monsieur France Gaëtan Larubarbe, âgé de 78 ans, le convoi sortira de son domicile à Caen-la-Gesse, à Forestside, aujourd'hui à 14h30, pour se rendre dans la basilique de Sainte-Hélène à Cœur-Pipe, et de là au cimetière de Saint-Jean. Le décès de Monsieur Jacques-Élie Francis, aussi connu sous le nom de Papeur, âgé de 76 ans, le convoi sortira de chez son fils, Monsieur Jimmy Josué Élie Francis, à Coastal Road, Pointe-aux-Canonniers, aujourd'hui à 14h30 pour se rendre dans l'église de Saint-Ange Gardien à Grand-Bay et de là au cimetière de Cap-Malheureux. Le décès de Monsieur Diojit Soupol, aussi connu sous le nom d'Anil, âgé de 65 ans, le convoi sortira de son domicile à Bon Espoir Road, à Rivière des Créoles, demain à 11h pour se rendre à l'incinérateur de Plaine-Magnan. Et le décès de Monsieur Louis-Joseph-Philippe-Cécile, habitant à appartement des 12, Fleury-sur-Mer, à Trobiche, est âgé de 93 ans. Le convoi sortira de la chapelle ardente d'Iliensons à Beaubassin, vendredi à 11h, pour se rendre dans l'église de Notre-Dame du Bon Secours à Trou-de-Douce, et de là au cimetière de Trou-de-Douce. Nos sympathies aux familles endeuillées.

0: Le CEB qui avise les abonnés habitant Valépito, dans les environs des rues Alma, Impasse Alma et Sauzier, que la fourniture d'énergie sera interrompue aujourd'hui mercredi le 3 juin entre 9h30 et 13h en raison des travaux qui seront effectués sur le réseau électrique et cette fourniture qui sera rétablie sans préavis à l'achèvement des travaux. Le CEB s'excuse auprès de sa clientèle affectée par cette coupure.
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0: The People, que Sophie va sûrement chanter en karaoké un jour, ouais. Je ne sais pas quand. Dans Tech Talk aujourd'hui, Mailing Balou.
1: Oui, Mailing Balou nous parle. Alors, aujourd'hui, vérifier l'âge en ligne, un piège à données personnelles.
0: Oui, on écoute ce que Mailing a nous dit dessus.
2: Bonjour et bienvenue dans Tector. La France prépare une loi pour interdire les réseaux sociaux aux moins de 15 ans. Elle devrait entrer en vigueur en septembre prochain. Cela impliquera de vérifier l'âge de tous les utilisateurs. Et derrière cette vérification se cache un risque méconnu. Des chercheurs de deux universités américaines ont analysé le fonctionnement d'un des plus gros opérateurs de vérification de l'âge. Ce service londonien est utilisé par plusieurs grandes plateformes mondiales. Il est censé fonctionner comme un barman qui vérifie la pièce d'identité d'un jeune client. Il lit la date de naissance, puis restitue le document immédiatement. Or, selon les chercheurs, il fonctionne plutôt comme si le barman prenait une photo de la pièce d'identité et la conservait. Les données biométriques et d'identité sont transmises à des sociétés bancaires, des services de géolocalisation et des courtiers en données. Une simple tentative de vérification

peut transmettre l'image faciale, l'adresse IP et l'empreinte numérique de l'appareil à une société tierce. Comment est-ce possible? Le service s'appuie sur un écosystème de sous-traitants. Par exemple, il utilise un service de paiement en ligne pour vérifier l'âge via une carte bancaire. Au moment de cette vérification, ce service voit automatiquement quel site l'utilisateur tente de consulter. Chaque brique de cet écosystème collecte des données au passage. La Commission européenne a mis au point son propre prototype, basé sur des preuves cryptographiques. Une certification confirme qu'un utilisateur est majeur sans jamais communiquer sa date de naissance. Il devrait être disponible fin 2026. Mais pour le moment, en France, aucun outil technique n'a encore été réellement validé. Derrière la question de la protection des mineurs se pose celle du droit à l'anonymat sur Internet. Difficile de faire cohabiter la protection de l'enfance et les libertés numériques fondamentales. Car protéger les jeunes du contenu nuisible est une noble cause. Mais à quel prix? C'était TechTalk sur RM1.

0: Christophe Maé, oulala. Quand il a fait un concert à Maurice, lui, hein. Ça aurait été pas mal. Ça, c'est la lune, chers amis. On part en 2001.
1: Avec Reza, comme d'habitude. Hein.
0: Il nous parle de...
1: des transports aériens, de l'industrie sucrière et de l'affaire Vanessa Lagès.
2: Le 3 juin 2001, accès aux îlots. Il en est fini du temps des îles poubelles. C'est ce que laisse entendre le rapport du comité de travail sur l'environnement. Celui-ci s'intéresse à la protection de 49 îlots et préconise toute une série de mesures, dont un contrôle de l'accès à notre patrimoine environnemental.

situation de crise à la MBC. La Mauritius Broadcasting Corporation est actuellement affectée par plusieurs problèmes d'endettement. On évoque notamment un surstockage de programmes bas de gamme qui n'ont pas encore été payés ou encore une accumulation de dettes. Pour ces raisons, la compagnie ne serait actuellement pas en mesure de financer l'achat de nouveaux films. Certains diffuseurs étrangers menacent également de ne pas collaborer. Pour faire face à ces difficultés, la MBC

Dans sa déposition à la CID de Port-Louis Sud, Julien aurait révélé que le suspect principal de cette affaire, Bernard Maigreau, l'aurait payé pour tuer Vanessa Lagesse le 9 mars dernier. Julien précise que Maigreau lui aurait fait cette proposition au café de la plage à Grand-Bay. Le videur déclare ne pas avoir honoré son contrat, mais avoir été témoin du crime. Il prétend avoir entendu des cris provenant du bungalow de la victime en cette nuit fatidique du 9 mars.

0: Ça, c'était de la musique avant-gardiste. Ça date de 1976. Vous imaginez, chers amis?
1: J'étais très loin.
0: Écoutez, le beat et tout, c'est signé Céron. Ça nous vient de France, ça s'appelle Super Nature. À venir, le journal avec Pranav Biari, juste après ceci.
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1: Belle matinée, il est 7h.

0: Le journal avec Preneuf Biary. Bonjour Preneuf.
1: Bonjour Sophie, bonjour à tous.
0: Et à la une, Preneuf, l'échéance espérée par le Premier ministre pour la réforme constitutionnelle.
1: Avant les 60 ans de l'indépendance de Maurice, il l'a dit hier dans son summing up à l'Assemblée nationale, la loi pour nommer la commission qui sera chargée d'examiner la constitution a été adoptée hier soir. Le 19 juin, c'est la date à laquelle le docteur Navin Ramgoolam dévoilera le budget pour l'année 2026-2027. Le chef du gouvernement qui a également confirmé qu'Amrishus ne cherche pas de partenaire stratégique, mais se concentre plutôt sur sa refonte pour l'avenir. Dans ce journal aussi, les démarches pour déclarer ses avoirs à la FCC se digitalisent. Le collège Lorette de Port-Louis souffle ses 180 bougies. Et puis la justice kényane maintient son opposition à l'ouverture d'un centre de quarantaine américain contre l'Ebola.
0: Ça y est, la réforme constitutionnelle est enfin enclenchée.
1: Après des mois de tractations et trois journées de débat à l'Assemblée nationale, le Constitutional Review Commission Bill a été adopté hier soir avec amendement. C'est désormais une commission, la Constitutional Review Commission, qui sera chargée d'examiner ce texte et de formuler des recommandations en vue d'éventuels amendements. La Constitution à elle seule ne peut garantir la survie d'une démocratie, c'est ce qu'a affirmé le Premier ministre dans son discours de conclusion des débats. Selon le docteur Navin Ramgoolam, une démocratie repose avant tout sur la solidité des institutions et la vigilance des citoyens. Il a souligné que la Constitution est un instrument vivant qui doit évoluer et s'adapter aux réalités du moment. La réforme constitutionnelle, une réalité avant les 60 ans de l'indépendance de Maurice, c'est le souhait qu'a exprimé le chef du gouvernement.
2: Je dirais, Madame la Présidente, le projet de loi traduit directement un engagement pris dans le programme gouvernemental 2024-2029. Le projet de loi institue une commission indépendante chargée de revoir notre loi suprême, notre constitution, de proposer des réformes majeures qui devront être votées ici. Mais moi, je l'espère. I can understand the worries of the former deputy prime minister. I may go on for ages, 2 years, 3 years, 4 years or whatever, and you have another election. Moi, je l'espère, Madame la Présidente, que avant que nous célébrons le 60e anniversaire de notre indépendance, la réforme sera là.
1: Un délai fixé donc pour 2028. Les travaux parlementaires ont été ajournés au 19 juin, date à laquelle le Premier ministre et ministre des Finances prononcera son discours budgétaire à partir de 17h. On le rappelle, les consultations pré-budgétaires s'étaient déroulées sur 5 jours, du 29 avril au 6 mai. Un budget qui s'annonce difficile si l'on suit les déclarations du docteur Navin Ramgoolam. Que nous réserve l'exercice de cette année? Sera-t-il plus indulgent avec les Mauriciens? C'est en tout cas l'appel qu'a lancé le député et leader des Nouveaux Démocrates, Kusha Lobin, qui sera l'invité de la matinale ce matin à 8h15. Mais en attendant le prochain budget, le gouvernement s'attelle aux dépenses ayant dépassé les montants initialement approuvés dans les exercices précédents. C'est ainsi qu'une somme additionnelle de 2 milliards 264 millions de roupies a été sollicitée pour l'exercice financier 2024-2025.

0: notamment pour le service pénitentiaire, le bureau du Premier ministre adjoint et le ministère du Logement et des Terres. Le projet de loi de Supplementary Appropriation Bill a donc été présenté hier en première lecture au Parlement. Et un peu plus tôt dans la journée, Air Mauritius a fait l'objet d'une question parlementaire adressée au Premier ministre. Le Payanque national est-il à la recherche d'un partenaire stratégique pour assurer son redressement? Alors que le nom de Qatar Airways a souvent circulé ces derniers mois, le Premier ministre a tenu à clarifier que la compagnie aérienne nationale ne recherche pas de partenaire, en tout cas pas pour le moment. L'heure est plutôt à la restructuration et au redressement, et ce sera Jenny Alapa au conseil d'administration de trancher.
1: Air Mauritius procède actuellement à une réévaluation de son réseau et de sa flotte. Une réévaluation qui déterminera son orientation future. Le PDG, André Viljoen, a ainsi commencé à dévoiler depuis le mois dernier sur LinkedIn ses 10 stratégies révolutionnaires pour préparer l'avenir de la compagnie. Afin d'augmenter la fréquence des vols et de réduire considérablement ses coûts d'exploitation, il envisage de déployer des appareils de plus petite capacité sur certaines liaisons régionales et asiatiques. André Viljoen envisage d'introduire des Airbus A321 à l'air ou des Boeing 737 MAX 8 ou 10 pour desservir les destinations comme Johannesburg, Cape Town, Mumbai ou encore Kuala Lumpur. Si ces appareils transportent moins de passagers et nettement moins de fret que les gros porteurs actuellement en service, ils offrent tout de même une meilleure efficacité opérationnelle selon lui. MK réceptionnera également 3 Airbus A350 d'ici 2028 pour ses vols long courrier. Mais le Premier ministre a tenu à le rappeler devant l'Assemblée nationale. Lors d'un de ses précédents mandats, une firme d'audit canadienne avait déjà recommandé à Air Mauritius de se tourner vers un partenaire stratégique.
0: Les précisions de Jenny Alapa. Le ministre des Affaires étrangères, Ritesh Ramphol, a lui été interrogé par la députée Johanna Béranger sur les relations diplomatiques, commerciale et sécuritaire entre Maurice et Israël, à la lumière des décisions récentes de la Cour internationale de justice et de la Cour pénale internationale en lien avec la Palestine. Il a expliqué que les relations avec l'État hébreu ont connu plusieurs évolutions depuis l'indépendance, avec une rupture en 1976, puis une reprise en 1993, mais que les échanges actuels restent limités, avec une coopération réduite et peu d'engagement politique de haut niveau. S'agissant de la situation actuelle, Ritesh Ramphol a indiqué que Maurice suit de près la procédure engagée devant la Cour internationale de justice par l'Afrique du Sud contre Israël et qu'une éventuelle intervention sera décidée en consultation avec les missions de Maurice à New York et Genève.
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0: L'actualité ce matin, c'est aussi la FCC qui annonce une réforme importante dans le dépôt des déclarations de patrimoine. Désormais, fini le papier, tout passe en ligne depuis le 1er juin. Une nouvelle plateforme numérique est accessible, elle s'appelle MODAF. C'est sur ce portail que devront être soumises toutes les déclarations conformément à un amendement à la Declaration of Assets Act de 2018. Pour s'y connecter, il faudra disposer d'un compte mot de passe actif. Et attention à la date butoir, à partir du 1er juillet, la soumission en ligne devient obligatoire selon Chandan Madhu, responsable de la Declaration of Assets Unit de la FCC. Les formulaires papier ne seront plus acceptés.

0: Avènement là, une vie possible avec un amendement à la loi qui vient récemment. C'est-à-dire, nous, dorénavant, nous développons un système que nous déclarons, qui tombe sous la déclaration d'avancée acte. Dorénavant, nous prenons la possibilité pour faire une e-submission, c'est-à-dire de faire une soumission électronique de notre déclaration d'avancée form. Ce système-là, il est bon à savoir que il est en phase transitoire. C'est-à-dire, à forme le 1er juin 2026, nous peut accepter ma déclaration électronique parce que ce système-là, il finit go live. Nous peut aussi accepter en parallèle ma déclaration of assets form en pouvoir physique. Mais seulement, il est bon à ressortir qu'à partir le 1er juillet 2026, tout ça, ma déclaration of assets form-là, il peut obligatoirement bien faire par voie électronique. Nous pouvons sensibiliser, nous déclarons sur ça la loi là. Nous pouvons venir de l'avant avec une initiative pour que tout le monde soit familiarisé avec l'utilité de ce système là.
1: Chandan Madou au micro de Lavina Sophie. Ils sont 4 policiers qui ont assisté à la naissance d'un bébé le temps d'une intervention. Vous en souviendrez peut-être. Le 5 mai dernier, la station d'Abercrombie fait face à l'inattendu. Une femme enceinte qui se présente l'accouchement imminent, ces 4 policiers l'emmènent sur le champ, à l'hôpital Jitu dans la capitale, mais visiblement le temps fait défaut. Ils prennent les choses en main en route dans leur véhicule. Hier, la Police Fighters Union leur a rendu hommage aux casernes centrales pour leur sang-froid et leur sens du devoir. Nirma Narayana Reddy et Lavina Sophie y étaient.
2: Récompensée par la Police Fighters Union pour son rôle dans l'accouchement d'urgence d'une femme à bord d'un véhicule de police, la WPC Keshni Gayadin se dit très fière de cette reconnaissance. La jeune policière affirme qu'il s'agit d'un moment marquant dans sa carrière et d'une grande fierté pour sa famille.
3: Je remercie Police Fighters Unit qui nous a demandé trop fier. Et c'est un moment bien fier. Bien fier pour moi et pour mes parents aussi. Ils ont découragé pour entendre les gens sont censés être en ligne tout ça, tout ça. Mais non, il pas, au fait, il n'est pas comme ça. Il dit oui, mais il est encouragé pour moi dire si en cas de musique, c'est chachon. Vous êtes capable de dire d'accord avec ça, c'est chachon.
2: La WPC Gorisha Boulak Kistou, aussi présente lors de l'accouchement, a également été récompensée. Pour cette jeune policière de 23 ans, affectée au poste de police d'Abercrombie, cette distinction représente un moment de grande fierté.
4: Moi, pour encourager ma jeune pour rentrer la police, parce qu'il beaucoup pas de rentrer et certains lignes sont assez dures, mais ça l'est pour faire du mental bien plus fort et me trouver à cause de training, même si ma jeune joue là, ma jeune a fait face à cet incident-là.
2: Le sub-inspecteur Belgiwan a salué le courage et le professionnalisme des 4 policiers honorés lors de cette cérémonie. Il a souligné que leur intervention rapide et leur sens du devoir ont permis de venir en aide à une femme en détresse.
5: Qu'il n'est pas fait partie de nos duties et que personne n'a fait donner aucun training pour sa bande policière là, pour être capable à cause d'une maman.
2: Cette cérémonie a mis en avant le courage et le professionnalisme des 4 policiers salués pour leur intervention rapide et exemplaire au service de la population.
1: Nirma Narayana Reddy et Lavina Sophie. Si le bébé qui est venu au monde dans le véhicule de la police a vu ses premiers jours et son premier mois, le collège Lorette de Port-Louis a lui vécu sa 180e année d'existence. Et pour marquer cet anniversaire historique, un spectacle a été présenté hier encore au sein de l'établissement en présence d'anciens élèves, d'invités et de représentants du monde de l'éducation. Un spectacle qui retrace la vie de Mary Ward, fondatrice de l'Institut des Sœurs de Lorette, ainsi que l'héritage laissé par les religieuses dans l'éducation des jeunes filles à Maurice. Le reportage d'Anjali Siroton-Poulchon.
6: Bonjour et bienvenue à toutes.
7: Bonjour madame.
6: Nous allons prendre ensemble l'hymne du collège. Forever.
8: Journée riche en émotions et en histoire. Le collège Lorette de Port-Louis a célébré ses 180 ans d'existence à travers un spectacle retraçant la vie de Mary Ward, fondatrice de l'Institut des Sœurs de Lorette. Le spectacle a également rendu hommage à l'arrivée des religieuses irlandaises à Maurice en 1845 et à leur contribution dans la formation de plusieurs générations de jeunes filles mauriciennes. Présentes pour accueillir les invités, Grace Numa et Léane Mélier racontent leur joie et leur fierté de participer à cette célébration historique du collège.
9: C'est une grande joie pour nous. Nous sommes très fiers aussi de pouvoir accueillir toutes ces personnes qui vont pouvoir profiter de ce spectacle qu'on a préparé depuis l'année dernière.
10: Je ressens vraiment une très grande fierté de pouvoir justement être dans cette école au collège Jourette de Pauluy.

0: la première école féminine pour les filles à Maurice.
1: Au-delà de la célébration, pour la senior educator Vanessa Anthony, il est essentiel de préserver et de perpétuer les valeurs transmises par les religieuses fondatrices.
2: La première religieuse à avoir aidé à la construction de l'école de ce qu'elle est, c'est sœur Austin Hearn. Elle faisait partie des 8 religieuses irlandaises qui ont quitté leur pays pour venir dans une île inconnue, au bout du monde presque. Et elles se sont vraiment données pour construire cette école. Et ce que nous avons aujourd'hui, c'est vraiment l'héritage qu'elles nous ont laissé.
1: Des valeurs de respect, de discipline et d'engagement qui continuent aujourd'hui encore à guider le parcours des élèves du collège. Une célébration symbolique qui rend hommage à 180 années d'histoire, d'éducation et de transmission.
3: Anjali Siroton-Poulchon. Et puis au Kenya, la haute cour a de nouveau bloqué hier le projet des États-Unis d'ouvrir dans le pays un site de quarantaine pour citoyens américains exposés au variant Bundibugyo du virus Ebola. Elle a décidé, selon RFI, d'interdire au gouvernement de mettre en service toute installation de quarantaine, d'isolement ou de traitement lié à cette maladie qui sévit dans l'est de la République démocratique du Congo jusqu'à la prochaine audience devant la justice prévue le 23 juin, ordonnant également passage aux autorités de divulguer tous les accords relatifs à cette structure sous 7 jours. Révélé par la presse américaine la semaine dernière, le projet consiste à ouvrir un centre de 50 lits. Mais depuis, les Kenyans ont exprimé leur colère, craignant que des personnes puissent être contaminées par le virus, alors qu'aucun cas suspect n'a jusqu'à présent été détecté dans le pays, qui ne partage d'ailleurs aucune frontière avec la RDC. Lundi, des centaines d'individus s'étaient rassemblés pour protester contre le projet américain à proximité de la base militaire de Laikipia, située à 190 km au nord de Nairobi. 7h16, le journal des sports de Vikash Bagheroti.
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5: Merci à Pranav Bihari qui nous a présenté le journal. Nous allons nous intéresser au sport, cyclisme d'abord, avec la 44e édition du Tour de Maurice. La première étape hier, longue de 153 km, a été remportée par Guillaume Derweiler. Le départ et l'arrivée étaient à Bellevue. Le Français endosse du même coup le maillot jaune de leader. Côté mauricien, Alexandre Maire a terminé 10e à seulement 30 secondes du vainqueur. La deuxième étape aujourd'hui sera disputée sur 109 km. Le départ sera donné à 10h à Cascavel. Le peloton prendra ensuite la direction du plateau central avec notamment un passage par la Vigie avant de poursuivre vers Grosbois et la région de Plaisance à proximité de l'aéroport. Les coureurs retourneront ensuite vers l'ouest de l'île en passant par Grandbois et Grand Bassin avant de passer la ligne d'arrivée à Cascavel. Football sur le plan local, une double confrontation face au Djibouti au complexe multisport de Côte d'Or attend notre sélection nationale féminine cette semaine. Des rencontres comptant pour les éliminatoires des Jeux Olympiques de 2028. La bande à Kersley-Levray sera en action pour la manche aller demain à 19h. Le match retour est prévu au même endroit à 17h30 lundi le 8 juin prochain. L'entrée a été fixée à 100 roupies. Chez les hommes, un groupe de 23 joueurs locaux a mis le cap sur l'Italie pour participer à un tournoi international amical, la Sicilia Cup. Les Dodos affronteront le Zanzibar ce vendredi et la Sicile lundi prochain. Le coup d'envoi de ces matchs sera donné à 20h. L'équipe nationale masculine a été placée sous la direction du duo Rui Pedro et Daniel Ramsamy. Football en Angleterre, Liverpool a trouvé la perle rare pour remplacer Arne Slot, remercié samedi dernier par la direction des Reds. Il s'agit de l'ex-manager de Bournemouth, Anthony Iraola. Liverpool conclut un accord de principe avec le coach espagnol pour un contrat de 2 ans. Iraola a toujours privilégié les contrats à court terme durant sa carrière d'entraîneur. Par contre, le défenseur international français Ibrahima Konaté s'apprête à quitter Liverpool pour s'engager avec le Real Madrid. Le défenseur central de 27 ans, libre de tout contrat,

0: quittera Anfield pour rejoindre le club Merengue suite à l'arrêt brutal des négociations concernant sa prolongation de contrat avec le club de la Mersey. À Manchester United, Michael Carrick tient sa première recrue. Il s'agit du milieu de terrain d'Atalanta, Ederson. Les Diables Rouges devraient débourser 34 millions de livres sterling, plus 3,8 millions en forme de bonus pour le joueur brésilien de 26 ans. Ce dernier devrait signer pour 4 ans avec l'option d'une année supplémentaire. Football toujours, nous poursuivons avec notre série de présentation des groupes du premier tour de la Coupe du Monde de la FIFA. Nous nous intéressons ce matin au groupe D comprenant les États-Unis, l'un des trois pays organisateurs du tournoi, le Paraguay, l'Australie et la Turquie. Présentation de ce groupe D avec Jesse Ougara.
1: Qualifiés d'office en tant que pays organisateur, les États-Unis disputeront leur match à domicile dans le but de créer la surprise et de s'imposer comme un prétendant sérieux dans ce mondial nord-américain. Les Stars and Stripes avaient atteint les huitièmes de finale en 2022 au Qatar. On reste dans le groupe D, où on retrouve aussi le Paraguay, un pays qualifié via la zone Amérique du Sud. Habitué des joutes internationales, le Paraguay signe son retour en Coupe du Monde pour la première fois depuis 2010. Pour bousculer la hiérarchie de la poule, la sélection sud-américaine compte sur sa génération talentueuse, notamment le milieu offensif Julio Enciso. Après sa première participation en 1974, il aura fallu 32 ans à l'Australie pour retrouver le mondial. C'était en 2006 en Allemagne. Les Socceroos ont depuis participé à toutes les éditions de la compétition reine, eux qui s'apprêtent à disputer dans quelques jours leur sixième phase finale mondiale de rang. Après avoir atteint les huitièmes de finale à deux reprises, notamment en 2022, les hommes de Tony Popovic chercheront assurément à passer un nouveau cap. Après 24 ans d'absence, la Turquie atteint une nouvelle fois la phase finale de la Coupe du Monde. En 2002, elle avait disputé les demi-finales face au Brésil de la légende Ronaldo. Les Turcs joueront la troisième Coupe du Monde de leur histoire. Le premier match du groupe D sera joué le 13 juin prochain. Les États-Unis accueilleront le Paraguay. Le lendemain, l'Australie affrontera la Turquie.
0: Et la Turquie ne pouvait pas se rendre au mondial sans ses deux espoirs offensifs, Arda Güler qui évolue au Real Madrid et Kenan Yıldız de la Juventus de Turin. Tous deux âgés de 21 ans, ils ont bel et bien été sélectionnés par Vincenzo Montella qui a dévoilé sa liste hier. L'Italien a appelé 26 joueurs, parmi lesquels l'ancien Lillois Zeki Selic, Hakan Çalhanoğlu de l'Inter de Milan, Kerem Artıçoğlu de Fenerbahçe ou encore Ferdi Kadıoğlu de Brighton. Au poste de gardien, Montella a évidemment convoqué son titulaire Sakir de Galatasaray et Altay Bayındır qui défend les couleurs de Manchester United. Et puis sachez que la Belgique, avec Romelu Lukaku, buteur pour son retour après un an d'absence, s'est imposée 2-1-0 face à la Croatie lors de son premier match préparatoire au Mondial 2026. Un mot de tennis d'abord à Maurice, finale 100% mauricienne à Petit Camp ce matin. Alexandre Thévenet et Edwin Sonassi se retrouveront à partir de 9h pour la finale du tournoi ITF-CAT des moins de 14 ans, organisé à Maurice sous l'égide de la Fédération internationale de tennis et de la Confédération africaine de tennis. À Roland-Garros, chez les messieurs, Flavio Cobolli, Matteo Arnaldi et Matteo Berrettini seront trois Italiens tentés de s'offrir aujourd'hui une place dans le dernier carré. Aucune nation n'avait placé trois représentants en quart de finale de ce tournoi parisien depuis l'Espagne, avec Rafael Nadal, Tommy Robredo et David Ferrer. C'était en 2013. Ce qui nous amène à la fin de ce journal des sports. Merci et très bonne journée à toutes et à tous.

0: In the World's Greatest, chanson écrite par le rappeur américain pour Mohamed Ali Cassius Clay, qui nous a quittés il y a exactement 10 ans de cela, chers amis, considéré comme l'un des plus grands boxeurs de tous les temps. À venir les communiquer, et juste après sera les nouvelles du temps.
1: Communiqué du Central Electricity Board qui avise les abonnés de Chamarelle que la fourniture d'énergie sera interrompue entre 9h et 16h30 demain jeudi le 4 juin. Et puis le CEB qui avise les abonnés du village de Choisy B du Cap que la fourniture d'énergie sera interrompue demain jeudi entre 9h et 16h. Autre communiqué pour les abonnés de 4 bornes habitant les environs d'avenue Giraudet, Richard, Saint-Louis, Vincent, Beaubois, en partie Huguenin et les environs, que la fourniture d'énergie sera interrompue entre 8h30 et 15h demain jeudi le 4 juin, toujours en raison des travaux effectués sur le réseau et ses fournitures qui seront rétablies sans préavis à l'achèvement des travaux. Le CEB s'excuse auprès de sa clientèle affectée par ces coupures.
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1: On doit avoir notre prévisionniste ce matin, Monsieur Wimmel Mungel, bonjour.
4: Oui, bonjour à vous Sophie, bonjour à tout le monde.
1: Ça va, vous allez bien?
4: Oui, ça va très bien Sophie, de votre côté?
1: Oui, heureusement que tout va bien, donc on veut savoir si le temps, est-ce qu'il va faire beau aujourd'hui, parce qu'on a dit 2 degrés de plus quand même aujourd'hui.
4: Exactement, voyons tout ça en détail Sophie. Eh bien ce matin, nous commençons la journée avec un ciel dégagé, accompagné d'une petite fraîcheur matinale. Mais au cours de la journée, avec le soleil, la température peut grimper rapidement et nous peut prévoir une maximale de l'ordre de 31 degrés, le littoral l'ouest de l'île, et 26 degrés à Vakois. En été, cette température-là, donc, c'est environ 2 degrés supérieur à la moyenne. Et concernant le temps, donc, la journée pour dominer par un temps ensoleillé,

0: mais dans l'après-midi, suite à l'effet d'une brise de mer, prenant la pluie localisée dans le secteur sud, sud-ouest et aussi une partie du plateau central. Ça va nuage pour dissiper en début de soirée. Et durant la nuit, les températures minimales seront comme suite, avec quoi la température est capable de descendre jusqu'à 18 degrés. Sinon, le littoral peut varier entre 22 et 24 degrés. Le vent est léger du nord-est et la mer dans les parages de Maurice est praticable. Maintenant, nous guettons le temps à Rodrigue. Donc, pour Rodrigue, ce mercredi, c'est essentiellement du beau temps qui nous prévoit. Les températures seront comme suite. La maximale variera entre 25 et 27 degrés. Sinon, la minimale peut varier entre 21 et 23 degrés. Le vent à Rodrigue un peu fort. En moyenne, il peut souffler de 25 à 35 km par heure. Et ben, l'endroit qui est exposé au vent, c'est capable d'enregistrer une rafale jusqu'à 70 km par heure. Donc, suite à ça, les temps venteux là, nous, le public à Rodrigue, évite de faire bonne manœuvre en hauteur et soyez prudents sur les routes. L'état de la mer dans les parages de Rodrigue, l'immauvais, mais la bonne vague jusqu'à 3 mètres en haute mer. Donc, bonne sortie en haute mer, de même que dans les lagons de l'Est et du Sud à Rodrigue, l'y déconseillé. Un petit mot pour Agalega avant de terminer. Donc, pour Agalega, quelques nuages pour traverser l'île cet après-midi. Sinon, il n'y a aucun système majeur qui influence sur les temps. Même l'état de la mer dans les parages de Agalega aussi, l'y praticable. Voilà, ce fut c'est tout concernant la météo du jour. Sur ce, bonne journée à vous. Et à tout le monde.
1: Merci beaucoup, bonne journée et à très bientôt.
2: Oui, à venir dans la rubrique économique présentée par Kamlesh Bakori. Il parle des importations. À venir aussi notre quiz, restez branchés.
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5: Bonjour. Au premier trimestre, la valeur des marchandises importées s'est élevée à quelque 71 milliards de roupies, une progression de 3% sur un an. En moyenne, Maurice a donc déboursé 800 millions de roupies chaque jour pour ses importations. Quels sont les principaux composants des importations? Les produits pétroliers arrivent en première position avec une facture de quelque 16,5 milliards de roupies. Ensuite, nous retrouvons la catégorie de transport et d'équipement où les dépenses ont été de 16,2 milliards de roupies. L'achat de produits alimentaires et du bétail nous a coûté 15 milliards de roupies, soit 14% de plus comparé au premier trimestre de 2025. Par exemple, nous avons payé 2 milliards de roupies pour des fruits et légumes. L'importation de produits laitiers et d'œufs a mobilisé presque le même montant. Ces factures montre notre dépendance accrue sur des aliments importés, des montants qu'on pourrait réduire en produisant davantage ici à Maurice.

0: Pascal Obispo et Francis Cabrel. La nouveauté de ce matin, on a un cadeau pour, enfin, plusieurs cadeaux pour vous, mais il faut répondre à une question.
1: Les cadeaux et la question. Alors, comme cadeau, nous avons donc dès l'entrée gratis poil Odysseo au Scénarium, dès l'entrée gratis poil visite misée Blue Penny, une casquette et un shopping bag offert par la MCB. On rappelle que ce jeu concourt et avec débat climat, avec le Rajiv Gandhi Science Center et la MCB. Alors, qu'est-ce qu'il faut faire? Il faut répondre à une question.
0: Oui.
1: Qui Vézia compose?
0: Oui.
1: A. N. La pose dans Maurice.
0: Non.
1: Ou B. N. Phénomène naturel décomposition ban Vézetou.
0: Ouais. Répétez la question.
1: Alors, la question, ouais. Qui veut dire qu'on pose?
0: Ouais.
1: Réponse A, N la pose dans Maurice.
0: Ouais.
1: Réponse B, phénomène naturel décomposition Banvezetou.
0: A ou B, chers amis, 402 80 81 ou sinon par WhatsApp 52 53.
1: Oui.
0: 84 84. I started a joke. C'est la chanson des Beatles racontée par Reza Juli Mahmoud. Écoutez.
2: Une bonne blague. Si je vous parle des Bee Gees, beaucoup d'entre vous mentionneront des titres comme Staying Alive, Night Fever ou encore You Should Be Dancing. Mais bien avant que le trio australien ne fasse danser une génération tout entière avec ses tubes disco, les Bee Gees produisaient autrefois une musique bien différente qui a aussi su conquérir son public. Aujourd'hui, je vous emmène en 1968 à la découverte du titre I Started a Joke. Le morceau paraît sur le cinquième album studio du groupe intitulé Idea. Il est co-signé par les frères Barry et Robin Gibb. Il s'agit d'une ballade mélancolique au texte ambigu, entraînant diverses interprétations possibles. Étonnamment, la mélodie de la chanson serait venue à Robin Gibb alors que le groupe se trouvait à bord d'un avion. Le chanteur aurait entendu des bruits de moteur qui, au bout d'un certain temps, commençaient à ressembler à la chorale d'une église. D'après la légende, les musiciens auraient accosté le pilote en lui demandant d'atterrir au plus vite afin de ne pas perdre cette belle idée qu'il venait de trouver. Robin, en compagnie de son frère Barry, ont terminé d'écrire les paroles dans un hôtel. Musicalement, I Started a Joke correspond à ce que les Bee Gees produisaient à l'époque. De la pop élégante et soignée avec une instrumentation riche. On retrouve ici une guitare acoustique et une guitare électrique, une basse, de l'orgue, une batterie et des cordes. Robin Gibb se met dans la peau d'un narrateur incompris. Lorsqu'il fait une blague, tout le monde se met à pleurer. Lorsqu'il meurt, métaphoriquement parlant, le monde commence à vivre. Il finit par réaliser qu'il fait une blague sur lui-même. Plus clairement, les paroles évoquent la solitude, l'aliénation sociale et le décalage entre le narrateur et son auditoire. Le tout est sublimé par la voix unique de Robin Gibb, qui est ici au sommet de son art.

0: L'horoscope, Sophie, on débute avec les béliers.
1: Oui, vous vous dispersez un peu, gardez l'essentiel en tête si vous voulez être efficace.
0: Oui, les taureaux.
1: Une conversation banale pourrait prendre une importance inattendue.
0: Les gémeaux.
1: Alors les gémeaux, un échange professionnel à cœur ouvert vous aidera à débloquer une situation stagnante.
0: Oui, les cancers.
1: Vous devez écouter vos limites avant d'arriver à l'épuisement, apprenez à vous écouter.
0: Les lions.
1: Vous vivez à 100 000 à l'heure, les lions. Il faudrait prendre le temps de décompresser.
0: Les vierges.
1: Évitez d'analyser précisément toutes les situations et laissez-vous porter par vos sentiments.
0: Les balances.
1: Après une longue période de stress, la confiance revient entre vos mains. Préservez-la.
0: Oui, les scorpions.
1: Vous avez besoin de vous détendre, les scorpions. Reconnectez-vous à la nature.
0: Passons Sagittaire.
1: Votre entourage vous mettra à rude épreuve aujourd'hui. Gardez votre calme.
0: Vous dites quoi pour les capricornes?
1: Un désir de stabilité prendra plus de place dans votre vie affective. Concentrez-vous sur ce qui vous importe.
0: Oui, les Verseaux.
1: La solitude peut être bénéfique pour remettre en question certains aspects de votre vie.
0: Et les poissons.
1: Une question que vous évitiez depuis longtemps ne peut plus être ignorée.
0: Allez, direction Pays de Galles, chers amis. Aujourd'hui, c'est l'anniversaire de Kelly Jones, le chanteur des Stereophonics. Il fête ses 52 ans aujourd'hui. On écoute Dakota, juste après la pub.
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3: 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Par exemple, si une compagnie sur l'année financière est terminée 31 décembre, les pour et n'a jusqu'à la fin juin pour lui soumettre son return et faire paiement si jamais lui et n'a paiement pour faire. 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

0: 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Sophie, pourquoi les moustiques vous piquent-ils surtout la nuit, le soir, enfin la nuit?
1: Ouais, peut-être parce qu'on n'est pas en mouvement, je ne sais pas trop.
0: Vous savez pas? 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Écoutez la réponse de Pranav Bihari et de Lovina Sophie.
2: Pourquoi les moustiques nous piquent-ils surtout la nuit? Vous l'avez sans doute remarqué, dès que la nuit tombe, les moustiques semblent sortir de nulle part. Mais pourquoi piquent-ils davantage à ce moment-là? En réalité, cela dépend de l'espèce. Le moustique qui transmet la dengue, par exemple, est surtout actif le jour. En revanche, beaucoup d'autres espèces préfèrent les heures nocturnes. La raison est simple, la nuit offre des conditions idéales, il fait généralement plus frais, l'air est plus humide, ce qui réduit le risque de déshydratation pour ces insectes. De plus, les vents sont souvent moins forts, facilitant leur déplacement. Mais comment nous repèrent-ils dans l'obscurité? Pas grâce à la vue principalement, mais grâce à notre respiration. Les moustiques détectent le dioxyde de carbone que nous expirons. Ils sont aussi attirés par la chaleur de notre corps et certaines substances présentes dans notre transpiration. Et petite précision, seules les femelles piquent. Elles ont besoin des protéines contenues dans le sang pour développer leurs œufs.

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1: Oui, Sophie.
2: Oui, on va à Rosyle, retrouver Nadège, bonjour.
1: Nadège, bonjour.
3: Bonjour.

0: Ça va très bien.
1: Ça va, Nadette?
0: Merci.
1: Oui, je vois que vous êtes pressée de donner la réponse.
2: Pas besoin de presser, Nadette.
1: Mais vous avez fait une connaissance un petit peu comme ici. Sinon, vous êtes en vacances permanentes. Racontez-nous, vous travaillez. Qu'est-ce que vous faites?
0: Je ne travaille pas, je suis retraitée.
1: Vacances, oui.
0: Oui, à la maison.
2: Oui.
1: Et qu'est-ce que vous faites de vos journées?
2: Oui.
0: Ma journée est remplie.
1: Ah bon? À faire quoi, hein?
0: J'ai un malade chez moi que je m'occupe une journée.
2: Ah, vous vous occupez de qui? De qui en, vous
0: une
2: vous occupez?
0: Personne.
2: Ah, vous vous occupez d'une personne, vous allez chez la personne, bien sûr.
0: Non. Si.
2: Vous allez chez la personne et vous vous occupez.
0: Oui.
2: Ok. Mais c'est de quelle heure à quelle heure que vous vous occupez de la personne?
0: En fait, une journée.
2: C'est une journée complètement.
0: Quelqu'un qui est cancéreuse.
2: Ok.
0: Une vieille personne qui ne parle pas, qui ne marche pas.
2: D'accord.
0: Alors, oui.
1: Oui.
2: Ok. Ben bon courage à vous.
1: Ça demande
2: Nadège.
1: Beaucoup de patience.
2: Bien sûr, beaucoup de patience. On a plusieurs cadeaux pour vous.
1: Oui.
2: On a une question.
1: Voilà. Alors la question, qui Vézier compose? A. N. La pose dans Boris. Ou B. N. Phénomène naturel décomposition ban Vézeto.
0: C'est un phénomène naturel,
2: oui.
0: La composition
2: Vézeto.
0: Exactement,
2: vous avez parfaitement raison, Nadège. C'était trop facile la réponse. Et vous repartez ce matin avec...
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2: C'est pour vous. Bravo en tout cas, Nadège.
0: Merci beaucoup pour les cadeaux.
2: Et bon courage à vous.
1: À la prochaine.
0: Merci beaucoup.
2: Bye
0: et
2: bye.
0: Je vous souhaite une bonne... continuation et bonne journée à vous.
2: Merci, bye bye.
0: Comment je fais pour récupérer?
2: Arvin va vous parler hors antenne, ne vous en faites pas.
0: Merci. Bye bye.
2: Allez, à venir le journal, chers amis, et puis juste après le journal.
1: Oui, dans l'interview de la matinale aujourd'hui, Preneuve Biary reçoit le député et leader du parti Nouveau Démocrate, Kushal Lobin.
2: Et ça, c'est le duo Christophe Willem, Sophie Delilah, encore une Sophie. Incroyable. What did I do? Ça, c'est le titre. Écoutez.

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1: Belle matinée, il est 8h. Journal présenté par Preneuve Biary. Bonjour Preneuve.
2: Bonjour Sophie, bonjour à tous.
1: Et à la une, l'échéance espérée par le Premier ministre pour la réforme constitutionnelle.
2: Avant les 60 ans de l'indépendance de Maurice, il l'a dit hier dans son summing up à l'Assemblée nationale, la loi pour nommer la commission qui sera chargée d'examiner la Constitution a été adoptée dans la soirée. Le 19 juin, c'est la date à laquelle le docteur Navin Ramgoolam dévoilera le budget pour l'année 2026-2027. Le chef du gouvernement qui a également confirmé qu'Amerishus ne cherche pas de partenaire stratégique, mais se concentre plutôt sur sa refonte pour l'avenir. Dans ce journal aussi, les démarches pour déclarer ses avoirs à la FCC se digitalisent. Le collège Lorette de Port lui souffle ses 180 bougies et puis la justice kényane maintient son opposition à l'ouverture d'un centre de quarantaine américain contre l'Ebola.
1: Ça y est, la réforme constitutionnelle est enfin enclenchée.
2: Après des mois de tractations et 3 journées de débat à l'Assemblée nationale, le Constitutional Review Commission Bill a été adopté hier soir avec amendement. C'est désormais une commission, la Constitutional Review Commission, qui sera chargée d'examiner ce texte et de formuler des recommandations en vue d'éventuels amendements. La Constitution, à elle seule, ne peut garantir la survie d'une démocratie, c'est ce qu'a affirmé le Premier ministre dans son discours de conclusion des débats. Selon le docteur Navin Ramgoolam, une démocratie repose avant tout sur la solidité des institutions et la vigilance des citoyens. Il a souligné que la Constitution est un instrument vivant qui doit évoluer et s'adapter aux réalités du moment. La réforme constitutionnelle, une réalité avant les 60 ans de l'indépendance de Maurice, c'est le souhait qu'a exprimé le chef du gouvernement.
3: Je dirais, Madame la Présidente, le projet de loi traduit directement un engagement pris dans le programme gouvernemental 2024-2029. Le projet de loi institue une commission indépendante chargée de revoir notre loi suprême, notre Constitution, de proposer des réformes majeures qui devront être votées ici. Mais moi, je l'espère. I can understand the worries of the former deputy prime minister. They may go on for ages, 2 years, 3 years, 4 years, or whatever, and you have another election. Moi, je l'espère, Madame la Présidente, que avant que nous célébrons le 60e anniversaire de notre indépendance, la réforme sera là.
2: Un délai fixé donc pour 2028. Les travaux parlementaires ont été ajournés au 19 juin, date à laquelle le Premier ministre et ministre des Finances prononcera son discours budgétaire. À partir de 17h, on le rappelle, les consultations pré-budgétaires s'étaient déroulées sur 5 jours, du 29 avril au 6 mai. Un budget qui s'annonce difficile si l'on suit les déclarations du docteur Navin Ramgoolam. Que nous réserve l'exercice de cette année? Sera-t-il plus indulgent avec les Mauriciens? C'est en tout cas l'appel qu'a lancé le député et leader des Nouveaux Démocrates, Kusha Lobine, qui sera l'invité de la matinale juste après ce journal. Mais en attendant le prochain budget, le gouvernement s'attelle aux dépenses ayant dépassé les montants initialement approuvés dans les exercices précédents. C'est ainsi qu'une somme additionnelle de 2 milliards 264 millions de roupies a été sollicitée pour l'exercice financier 2024-2025, notamment pour le service pénitentiaire, le bureau du Premier ministre adjoint et le ministère du Logement et des Terres. Le

0: projet de loi de Supplementary Appropriation Bill a donc été présenté hier en première lecture au Parlement. Et un peu plus tôt dans la journée, Air Mauritius a fait l'objet d'une question parlementaire adressée au Premier ministre. Le paille en queue national est-il à la recherche d'un partenaire stratégique pour assurer son redressement? Alors que le nom de Qatar Airways a souvent circulé ces derniers mois, le Premier ministre a tenu à clarifier que la compagnie aérienne nationale ne recherche pas de partenaire, en tout cas pas pour le moment. L'heure est plutôt à la restructuration et au redressement, et ce sera Jenny Alapa au conseil d'administration de trancher.
1: Air Mauritius procède actuellement à une réévaluation de son réseau et de sa flotte. Une réévaluation qui déterminera son orientation future. Le PDG, André Viljoen, a ainsi commencé à dévoiler depuis le mois dernier sur LinkedIn ses 10 stratégies révolutionnaires pour préparer l'avenir de la compagnie. Afin d'augmenter la fréquence des vols et de réduire considérablement ses coûts d'exploitation, il envisage de déployer des appareils de plus petite capacité sur certaines liaisons régionales et asiatiques. André Viljoen envisage d'introduire des Airbus A321 à l'air ou des Boeing 737 MAX 8 ou 10 pour desservir les destinations comme Johannesburg, Cape Town, Mumbai ou encore Kuala Lumpur. Si ces appareils transportent moins de passagers et nettement moins de fret que les gros porteurs actuellement en service, ils offrent tout de même une meilleure efficacité opérationnelle selon lui. MK réceptionnera également 3 Airbus A350 d'ici 2028 pour ses vols long courrier. Mais le Premier ministre a tenu à le rappeler devant l'Assemblée nationale. Lors d'un de ses précédents mandats, une firme d'audit canadienne avait déjà recommandé à Air Mauritius de se tourner vers un partenaire stratégique.
0: Les précisions de Jenny Alapa. Le ministre des Affaires étrangères, Hitesh Ramphal, a lui été interrogé par la députée Johanna Béranger sur les relations diplomatiques, commerciales et sécuritaires entre Maurice et Israël, à la lumière des décisions récentes de la Cour internationale de justice et de la Cour pénale internationale en lien avec la Palestine. Il a expliqué que les relations avec l'État hébreu ont connu plusieurs évolutions depuis l'indépendance, avec une rupture en 1976, puis une reprise en 1993, mais que les échanges actuels restent limités, avec une coopération réduite et peu d'engagement politique de haut niveau. S'agissant de la situation actuelle, Hitesh Ramphal a indiqué que Maurice suit de près la procédure engagée devant la Cour internationale de justice par l'Afrique du Sud contre Israël et qu'une éventuelle intervention sera décidée en consultation avec les missions de Maurice à New York et Genève.
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0: L'actualité ce matin, c'est aussi la FCC qui annonce une réforme importante dans le dépôt des déclarations de patrimoine. Désormais fini le papier, tout passe en ligne. Depuis le 1er juin, une nouvelle plateforme numérique est accessible. Elle s'appelle MODAF. C'est sur ce portail que devront être soumises toutes les déclarations conformément à un amendement à la Declaration of Assets Act de 2018. Pour s'y connecter, il faudra disposer d'un compte MOPAS actif. Et attention à la date butoir, à partir du 1er juillet, la soumission en ligne devient obligatoire selon Chandan Madhu, responsable de la Declaration of Assets Unit de la FCC. Les formulaires papier ne seront plus acceptés.
3: Cet avènement-là est possible avec mon amendement dans la loi qui est venue récemment. C'est-à-dire, nous dorénavant, nous développons un système que nous déclarons qui tombe sur

0: la déclaration d'avancement acte, dorénavant, je prends la possibilité pour faire une e-submission, c'est-à-dire de faire une soumission électronique de cette déclaration d'avancement form. Ce système-là, il est bon à savoir que il peut être en phase transitoire. C'est-à-dire, à partir du 1er juin 2026, nous pouvons accepter ma déclaration électronique parce que ce système-là, il finit go live. Nous pouvons aussi accepter en parallèle ma déclaration of access form en pouvoir physique. Mais seulement, il est bon à ressortir qu'à partir du 1er juillet 2026, tout ça, ma déclaration of access form-là, il peut obligatoirement bien faire par voie électronique. Nous pouvons sensibiliser, nous déclarons sur ça la loi là. Nous pouvons venir de l'avant avec mon initiative pour que tout le monde soit familiarisé avec l'utilité de ce système là.
1: Chandan Modou au micro de Lavina Sophie. Ils sont 4 policiers qui ont assisté à la naissance d'un bébé le temps d'une intervention. Vous vous en souviendrez peut-être, le 5 mai dernier, la station d'Abercrombie fait face à l'inattendu, une femme enceinte qui se présente l'accouchement imminent. Ces 4 policiers l'emmènent sur le champ à l'hôpital Jitu dans la capitale, mais visiblement le temps fait défaut. Ils prennent les choses en main en route dans leur véhicule. Hier, la Police Fighters Union leur a rendu hommage aux casernes centrales pour leur sang-froid et leur sens du devoir. Nijma Narayana Reddy et Lavina Sophie y étaient.
2: Récompensé par la Police Fighters Union pour son rôle dans l'accouchement d'urgence d'une femme à bord d'un véhicule de police, la WPC Keshni Gayadin se dit très fière de cette reconnaissance. La jeune policière affirme qu'il s'agit d'un moment marquant dans sa carrière et d'une grande fierté pour sa famille.
3: Je remercie Police Fighters Unit qui nous demande trop fier. Et c'est un moment bien fier pour moi et pour mes parents aussi. Ils ont découragé pour entendre les dire sans cesse, ils ont dit tout ça. Mais non, au fait, ils ne sont pas comme ça. Ils disent oui, mais ils ont encouragé pour moi dire si en cas de mesure, j'ai une situation, vous êtes capable de tacler avec cette situation.
2: La WPC Gorishabula Kistou, aussi présente lors de l'accouchement, a également été récompensée. Pour cette jeune policière de 23 ans, affectée au poste de police d'Abercrombie, cette distinction représente un moment de grande fierté.
4: Moi, pour encourager ma jeune pour rentrer à la police, parce qu'il y a beaucoup de paroles de rentrer et certains limites assez dur, mais ça lui pour faire du mental bien plus fort et me trouver à cause de training, même si ma jeune ça joue là, ma jeune a fait face à cet incident-là.
2: Le sub-inspecteur Baljiwan a salué le courage et le professionnalisme des 4 policiers honorés lors de cette cérémonie. Il a souligné que leur intervention rapide et leur sens du devoir ont permis de venir en aide à une femme en détresse.
5: S'il n'est pas fait partie de nos duties et que personne n'a fait aucun training pour sa bande policière-là, vous êtes capable à cause d'une maman.
2: Cette cérémonie a mis en avant le courage et le professionnalisme des 4 policiers salués pour leur intervention rapide et exemplaire au service de la population.
1: Nirma Narayana Reddy et Lavina Sophie. Ici, le bébé qui est venu au monde dans le véhicule de la police a vu ses premiers jours et son premier mois. Le collège Le Rade de Port-Louis a lui vécu sa 180e année d'existence. Et pour marquer cet anniversaire historique, un spectacle a été présenté hier encore au sein de l'établissement en présence d'anciens élèves et de représentants du monde de l'éducation. Un spectacle qui retrace la vie de Mary Ward, fondatrice de l'Institut des Sœurs de Lorette, ainsi que l'héritage laissé par les religieuses dans l'éducation des jeunes filles à Maurice. Le reportage d'Anjali Siraton-Poulchon.
6: Une journée riche en émotions et en histoire. Le collège Lorette Port-Louis a célébré ses 180 ans d'existence à travers un spectacle retraçant la vie de Mary Ward, fondatrice de l'Institut des Sœurs de Lorette. Le spectacle a également rendu hommage à l'arrivée des religieuses irlandaises à Maurice en 1845 et à leur contribution dans la formation de plusieurs générations de jeunes filles mauriciennes. Présentes pour accueillir les invités, Grace Numa et Léane Mélier racontent leur joie et leur fierté de participer à cette célébration historique du collège.
7: C'est une grande joie pour nous. Nous sommes très fiers aussi de pouvoir accueillir toutes ces personnes qui vont pouvoir profiter de ce spectacle qu'on a préparé depuis l'année dernière.
8: Je ressens vraiment une très grande fierté de pouvoir justement être dans cette école au collège Lorette de Port-Louis, la première école féminine pour les filles à Maurice.
6: Au Au-delà de la célébration, pour la senior educator Vanessa Anthony, il est essentiel de préserver et de perpétuer les valeurs transmises par les religieuses fondatrices.
9: La première religieuse à avoir aidé à la construction de l'école de Scalée, c'est sœur Austin Hearn. Elle faisait partie des 8 religieuses irlandaises qui ont

0: venir dans une île inconnue, au bout du monde presque, et elles se sont vraiment données pour construire cette école. Et ce que nous avons aujourd'hui, c'est vraiment l'héritage qu'elles nous ont laissé.
1: Des valeurs de respect, de discipline et d'engagement qui continuent aujourd'hui encore à guider le parcours des élèves du collège. Une célébration symbolique qui rend hommage à 180 années d'histoire, d'éducation et de transmission.
2: Anjali Shiroton Pulchon. Et puis au Kenya, la haute cour a de nouveau bloqué hier le projet des États-Unis d'ouvrir dans le pays un site de quarantaine pour citoyens américains exposés au variant Bundibugyo du virus Ebola. Elle a décidé, selon RFI, d'interdire au gouvernement de mettre en service toute installation de quarantaine, d'isolement ou de traitement lié à cette maladie qui sévit dans l'est de la République démocratique du Congo jusqu'à la prochaine audience devant la justice prévue le 23 juin, ordonnant également au passage aux autorités de divulguer tous les accords relatifs à cette structure sous 7 jours. Révélé par la presse américaine la semaine dernière, le projet consiste à ouvrir un centre de 50 lits, mais depuis, les Kenyans ont exprimé leur colère craignant que des personnes puissent être contaminées par le virus. Alors qu'aucun cas suspect n'a jusqu'à présent été détecté dans le pays, qui ne partage d'ailleurs aucune frontière avec la RDC. Lundi, des centaines d'individus s'étaient rassemblés pour protester contre le projet américain à proximité de la base militaire de Laikipia, située à 190 km au nord de Nairobi. 8h16, je vous retrouve dans un instant pour l'interview de la matinale.

0: AER 4.31%.
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2: h 19 au micro, Pranav Biarier, notre invité ce matin, est député et leader des Nouveaux Démocrates. Bonjour Koucha Lobin.
3: Bonjour Pranav et bonjour à tous les gens qui écoutent nous.
2: Merci ou avec nous, Zodi Grand Matin, au lendemain qui Constitutional Review Commission Bill inadopté dans le Parlement. L'IPO maintenant est un force de loi, c'est la loi qui peut permettre nom une commission qui peut faire une recommandation pour une réforme constitutionnelle, notamment pour consolider la démocratie et une institution dans Maurice. C'est la loi qui ne passait, vous avez dit, alors que la commission qui finit constituée, l'IPO présidée par ancien chef juge BNR Sikuen. Alors, leader de l'opposition, Joly Jongo, il dit dans le Parlement qu'il gouvernement, il fait bonnes affaires en bas là-haut. Il finit nom du monde après, il passe la loi. Est-ce qu'il y a une raison pour dire ça, Koucha Lobin?
3: Écoute, tu connais, c'est ça, c'est pas ça l'importance. L'important, c'est que, après 58 ans d'indépendance, nous pouvons gagner une réforme constitutionnelle qui peut venir à travers une commission qui peut mettre en place. Quel est le mode de nomination de sa commission-là? C'est pas ça qui est important. C'est l'intention qui est importante. Parce que, tu dans le programme gouvernemental, hein, l'Alliance Changement, tu promets un changement systémique. Et tu dis qu'il peut revoir la Constitution, pour un toilettage de la Constitution. Donc, ce qu'il finit faire, c'est que le gouvernement finit honorer sa parole, qui une des priorités des priorités, c'était revoir ma institution, mais aussi venir avec une réforme constitutionnelle. Donc, c'était dans le manifeste électoral, c'était dans le programme gouvernemental, et voilà, fin, comment nous dire, walk the talk, il vient avec sa la loi-là, qui pas forcément maintenant nous permet d'amendre la Constitution, mais il peut constituer une commission. Et ban débat qui vous fin écouter au Parlement, c'est que il y a une l'unanimité qui nous bizarre vers la population. Il y a une consultation très large. Donc Monsieur Joly Jongo et tout ban des autres partis politiques parlementaires, extra-parlementaires, pour gagner l'occasion à faire cette recommandation devant sa commission là. Écoute, l'ex chef juge Bernard Sikuen, c'est quelqu'un d'une compétence, d'une credential extraordinaire. De ce parcours exceptionnel comme chef juge. Et pour moi, c'est un des meilleurs services que le pays finit gagner. Donc, avec un panel de personnes autour des lits, mot espéré qu'il y a vers la population. Donc, ce qui nous peut expecter, c'est que, effectivement, après 58 ans d'indépendance, nous répensons, nous référons toilettage de nous la Constitution. C'est ça le purpose de sa commission-là.
2: Et Koucha Lobin, ou fin très vocal, l'ON point qui est dans Constitution. Et la section 59 qui dit qu'il est capable d'avoir jusqu'à 24 ministres dans le gouvernement, et la section 66 qui dit qu'il est capable d'avoir jusqu'à 10 junior ministres. Oui. Ou fin dire, Papito, qui des semaines de cela avec nos confrères Radio Plus, oui, qui nous parlement obèse, oui, hein, mon petit ou ban mot, qui bise un monde constitution. 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
2: ce chiffre-là.
3: Écoute, ou quand on guette le nombre de la population mauricienne, 1,2 million. Donc, à l'époque, quand on finit créer au Parlement, quand on finit mettre la Constitution, le type est servi pour plus, pour tenir beaucoup plus un genre de cohésion sociale, où tu disais créer la nation mauricienne post-indépendance. Mais après 58 ans, il n'est plus servi de purpose. Le monde il évolue. Quand on regarde un pays scandinave, comment on peut évoluer, mais nous disait prendre un benchmarking. Donc, effectivement, pour moi, le Parlement est obèse. Et le système westminstérien qui nous peut servir, il est faussé. Parce que dans le système westminstérien qui est basé, comment en Angleterre, le House of Commons opérait, là-bas, c'est l'exécutif qui est accountable à législatif. Donc, législatif, c'est quoi? Ce sont les députés. Donc, dans le Parlement, aujourd'hui, qui vous trouvez un mismatch entre l'exécutif et législatif. L'exécutif, ce sont les ministres. Et les junior ministers. Donc, quand on prend 25 ministres, on ajoute avec 10 junior ministers, il fait 35. Donc, le 60, ou des années de mismatch. Écoute, c'était le contraire qui a été. Pour capable, et dans sa checks and balance là, qui prévoit dans la séparation de pouvoir, législatif, libisant la voix du peuple. Libisant capable, surpasse un petit peu l'exécutif. Donc, ça, bisant corriger. 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
0: 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C'est la fonction. La fonction telle qu'elle est, le junior ministre, il n'a pas ouais, dit tout, il n'a aucun pouvoir. Donc, si Jimmy y a dans ce bureau, si le ministre pas décide pour déléguer certains travaux, ben, il n'a rien à faire. 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Quatre plus suffisant pour être capable de faire ce travail-là. Par exemple, aujourd'hui, je viens de bâtiment là, MBC, il y a beaucoup de rénovations à faire. Donc, quand on a une PPS qui guette les bâtiments publics, parce que ce sont les bijoux de notre pays, nous sommes capables de maintenir tout ça là. Donc, c'est ça le rôle là, de sa PPS là, attaché au bureau du Premier ministre, et le Premier ministre bien chapeaute les National Infrastructures.
1: C'est toute une série de réformes qu'il peut proposer.
0: C'est une réforme systémique qu'il peut proposer.
1: Systémique, et bon, Paul Béranger, India, dans le Parlement hier, c'est juste une commission qui peut nommer et qui, une réforme capable de pas même prendre forme d'ici les prochaines élections générales. Est-ce qu'il y en a raison?
0: Écoute, ou pas capable de juger qui peut arriver plus devant. Au contraire, c'est salutaire que le gouvernement, bon, il finit prendre les temps qui est bizarre. Donc, tu dis, dans les premiers 6 mois, tu peux mettre en place sa commission-là, mais il prend les temps qui est bizarre, mais au moins, il a l'intention pour venir avec une réforme constitutionnelle. Maintenant, c'est au peuple mauricien pour juger qu'arrive ce l'air au poteau pour guetter si effectivement il délivre. 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Donc, maintenant qu'il a la commission-là, la commission bise fait un travail à se taire. Quand on peut jouer avec la Constitution, on peut amender la Constitution. Ce n'est pas une badinage, ça. On bise dans wide consultations. Ce n'est pas comment vous dire, OK, mais nous allons, nous avons la majorité 3/4, mais pas bise la commission. Nous amène réforme électorale, nous amène amendement constitution, nous battez. Non, ce n'est pas ça. Dans une démocratie participative, on bise écoute la voix des peuples. Donc, ou bien lever les pieds passés, malgré qu'il y ait dans N60, la majorité absolue, ou bien gagne consentement les peuples mauriciens parce qu'il y a le sens de destinée. C'est ce livre sacré qu'il peut modifier. Ou bien demande ce consentement.
1: Donc, vous pouvez dire qu'il peut prendre ce temps qu'il bise.
0: Les bisins prennent ce temps, même espérer que la majeure partie des amendements fait avant les prochaines élections générales 2029, parce qu'effectivement, ou est dans. Une chance inouïe avec un parlement côtoyant la majorité parlementaire qui est dans le gouvernement. Donc là, il est beaucoup plus facile pour faire absorber beaucoup d'amendements qu'il peut amener. Mais je invite aussi et l'opposition parlementaire et l'opposition extra-parlementaire. Amendement constitutionnel, ce n'est pas une affaire politique, ça. C'est du ressort national. Bien un débat national parce qu'il y a des poils sans destiné pays pour les prochains 40-50 ans. Parce qu'il s'est appelé 58 ans l'indépendance qui nous parle vers une réforme constitutionnelle. Donc moi, je souhaite de tout cœur que la commission réussisse dans ce banc de consultation, réussisse pour galvaniser l'énergie nationale autour de l'amendement de la Constitution. Mais il y a un travail très,

0: très, très élémentaire pour faire avant. Faire la population connaître qui est dans la Constitution. Moi, en tant qu'avocat, je suis capable de dire que j'ai beaucoup de monde qui ne connaît même qui est dans la Constitution. Je ne connais même si Maurice est dans une Constitution. Donc, nous devons faire une éducation du peuple aussi qui est une Constitution qui fait, après 58 ans, ou bien modifier lui, et quand on envie aller dans les prochains 40-50 ans.
1: Koujaloubine, donc, il y a un gros chantier, donc, il vous prend sur les temps, un autre exercice qui est capable de dire prend sur les temps, ça l'année-là, c'est Bidze. Hein, oui. Le Premier ministre, il officialise dans le discours budgétaire hier, donc, il est pour le 19 juin. Normalement, Bidze a habité première semaine juin, l'année dernière, il était le 5 juin d'ailleurs. Est-ce qu'il vous connaît qui fait cette année-là, l'in retardée pour deux semaines?
0: Encore une fois, Pronov, moi, j'ai une autre vision de ce qu'est un budget bizarre. Vous connaissez, encore une fois, quand vous avez un modèle économique stéréotypé, comment dire, ou figé dans une timetable, ou reste dans une boîte, ou pas peut sortir en dehors ça. Ça veut dire, ah, budget bizarre passé, première semaine juin, ou sa deuxième semaine au plus tard, ah, qui fait après 19 juin. Encore une fois, c'est pas ça la question.
1: Mais Van Mauricien était prêt de s'arrêter là. Est-ce qu'il a une hésitation?
0: Non, il n'y a aucun retard. Parce qu'il fait, parce qu'il parle, on peut continuer. Il n'y a aucun retard dans la présentation budget. Budget là, c'est quoi? C'est une la loi? C'est une la loi. Donc, vous avez préparé la loi, vous venez au Parlement, ou il y a un speech que le Premier ministre fait, après, vous avez plaisir à un speech, après, vous votez ça la loi là. Donc, c'est une la loi. Le budget, ce n'est pas un speech qui Premier ministre fait, c'est une la loi. Donc, la façon aussi qui vous présente le budget, ça s'y appelé à se réinventer. Donc, ce n'est pas qui, comme je disais, une affaire stéréotypée encore. Donc, dans plusieurs pays, bon, qui fait obliger un budget une fois par an, qui fait pas qu'à gagner des. Qui fait consultation budgétaire, vous avez fait dire, ah, la veille, budget, qui fait pas qu'à faire dire tout au long de l'année. Donc, il y a plusieurs modèles. Le budget tel qu'il est, il y a la loi, oui, mais ce sont aussi une arithmétique où on ajoute les chiffres, ou balance ou compte, comment dire.
1: Décidément,
0: mais ça aussi, on est capable de réinventer.
1: Décidément, on propose beaucoup de réformes, aujourd'hui, au fin de dire, qui s'habite là, bizan bizé, plus, qui plus au service de Ban Mauricien, qui suit, plutôt qu'ils y suivent, Ban recommandations, Moody's et FMI. Est-ce qui, selon vous, dernier budget 2025-2026, si trop en ligne avec sa bonne recommandation, vous disiez à famille.
0: Tout budget, depuis post-indépendance, nous finissons suivre un modèle économique qui finit dicté après la Deuxième Guerre mondiale par une puissance économique qui est une ex-colonisateur. Donc, nous finissons hériter un modèle. Quand nous héritons l'indépendance, nous finissons aussi hériter un système administratif et un modèle économique qui nous finit suivre pendant 58 ans. Ouais. Quand on peut amener une réforme constitutionnelle, on peut amener une réforme économique pour créer un nouveau modèle économique. Ouais. Donc, la cause ça même qui m'a préconisé, moi, c'est que nous devons réinventer nous-mêmes avec une population quand nous devons venir l'État océan, quand nous devons parmi l'île les plus vulnérables au monde avec le changement climatique, ou façon pense budget, ou façon faire budget, ou façon get ou modèle économique bizarre changer.
1: Donc, vous pouvez dire la façon de faire cette année bizarre changer. Donc, est-ce que vous pouvez dire que le dernier budget, quand même, est trop en ligne avec ce qui le FMI vous dit?
0: Tout budget qui finit vini, est trop en ligne avec une seule façon de faire. C'est-à-dire, nous dans un modèle économique néolibéralisme avec ultra-capitalisme. Donc, pour moi, ça démodèle là fin dépassé. Nous devons réinventer nous-mêmes. Changement climatique, quand nous finissons avec Covid, nous finissons trouver comment le monde est à l'arrêt. Donc nous devons réinventer nous-mêmes. Vous pensez, nous devons people-centered economy et aussi nous devons être l'économie qui patoune autour des chiffres et des notations des agences internationales. Nous devons tourner autour de l'être humain et autour de l'écologie.
1: Autour de l'être humain, mais le Premier ministre indique qu'il est pour un budget difficile quand même. Donc quand l'idée est difficile, nous pouvons comprendre. Puis ben sacrifice à faire, ben moment dur, n'est-ce pas?
0: Marge de manœuvre du gouvernement est très très limitée parce qu'il nous fait suivre pendant 58 ans un modèle économique qui finit amène nous à bout. Donc nous avons un système économique et modèle économique à bout de souffle. Donc si vous pouvez prendre le même système, vous pouvez injecter n'importe combien l'énergie ont envie, n'importe combien bonne intention, ben résultat là, vous pareil, vous pouvez essayer de balancer les chiffres. Vous savez, guetter ou jouer avec la croissance, avec l'inflation, avec dette publique, mais les pareil, ou pas pour une belle amélioration. Donc, les peuples mauriciens qui peuvent demander, quand ils votent en 2024, un changement système. Donc, il ne faut pas nous sans ce gouvernement. Donc, vous êtes sans système. Pour sans système, c'est un grand chantier. Et moi, mon pensée, Premier ministre, dans ce discours, commencement l'année, tu dis pour 2026, c'est l'année de tous les.

0: et chantier. Pour moi, il y a un chantier constitutionnel, mais un chantier économique aussi. Ou bien, vient avec une grande réforme systémique maintenant pour capable mettre un modèle économique. Et ça aussi, vous pouvez trouver. Dans le programme gouvernemental, il dit qu'il nous pouvons venir avec un nouveau modèle économique. Donc, me préconiser que ce budget-là, c'est un budget extrêmement important pour capable mettre en place une infrastructure pour capable gagner ce nouveau modèle économique-là. Donc, il passe pour une réforme systémique de grande envergure.
1: Écoute, Charles Lobby, nous préparons à la fin de cette interview-là. À nous cause ou parti, nouveau démocrate, oui. Est-ce qu'il est vrai ou pas, ou pas en bon terme avec Richard Duval?
0: Non, c'est totalement faux.
1: C'est faux.
0: C'est qui important ou comprend, les nouveaux démocrates n'est pas opéré comme un parti traditionnel.
1: Est-ce qu'ils sont d'accord aux façons qui gouvernement peut opérer?
0: Mais bien sûr,
1: oui.
0: Chacun est dans ce point de vue. Il fait ce travail, vous connaissez comme un ministre ou accountable dans le cabinet. Donc Richard Duval comme un ministre. Il dit « to the line of the government ». Le gouvernement, c'est Bandimoun qui constituait le cabinet des ministres. Et les Nouveaux Démocrates, c'est un parti, nous ayant l'autonomie de pensée, nous ayant une école de pensée, parce qu'il fait. Nous parti, 70 à 80%, c'est ban jeunes.
1: Uh-huh.
0: Et nous avons la plupart ban jeunes universitaires qui m'ont de l'anonymat parce que tu peux encore apprendre. Connaissant l'île Maurice telle qu'elle est, si vous avez une tasse politique là-haut, ben écoute, mais la cause même, nous avons plusieurs écoles de pensée au sein des Nouveaux Démocrates. Donc, Richard Duval, les plus vieux, moins vieux, Véronique Le Gouvernement,
1: oui, moins
0: vieux, et tout ça là, ben jeunes là, c'est beaucoup, beaucoup plus jeunes que nous. La cause, ça même, moi, 70 à 80%, ce sont des jeunes, la façon de penser différent, la façon de penser et faire la politique est différente, et la cause, ça même, nous encourage toute école de pensée. Ou capable d'avoir une divergence de vue dans la façon de faire, mais ça ne veut pas dire qu'il y a bis-bis, non.
1: Et dernière question, où ancien leader Xavier Luc Duval, il tenait une conférence de presse après beaucoup de temps, semaine dernière, quand il finit dire Koumaou, qui est bizarre, le poste junior minister, ou encore vice-président. Est-ce qu'il y a une réunification de la flamme bleue? Il y a envisageable aujourd'hui, sachant qu'il semaine dernière, dans le Premier ministre finit saluer Xavier Luc Duval sa décision quand il était démissionné en 2016, quand il a été appelé DPP.
0: Xavier Duval, c'est un très bon ministre. Xavier Duval, c'est un très bon leader de l'opposition. Pour moi, un des meilleurs leaders de l'opposition qui paye une gagnée.
1: Mmh.
0: Et bien sûr, il y a beaucoup de points. Ce qu'il peut dire, c'est qu'il nous peut dire aussi, qu'il est peuple mauricien peut dire.
1: Donc, il est envisageable. Il est envisageable qu'ils
0: aient... Non, il n'y a aucune affaire qui est envisageable.
1: Mmh.
0: Quand ou fait la politique,
1: mmh.
0: ou il y a une divergence dans l'opinion, et dans la façon de faire.
1: Mm-hmm.
0: Mais dans l'intérêt national, où il y a beaucoup de points de repère que vous retrouvez dans l'intérêt supérieur du pays. Donc, ce n'est pas ça veut dire qui ou fait une alliance ou envisageable. M'aurait mettre l'emphase là, au Nouveau Démocrate, puis il met une vision d'EM. Démocratie, écologie, méritocratie, d'EM 2030. Donc, nous, en toute humilité, nous disons nous pouvons construire un parti qui n'est pas traditionnel, qui est people-centered, qui est tourne vers l'écologie, qui a envie qui ou une démocratie participative, pour une démocratie participative ou bien tourne autour de l'écologie parce qu'il y a une île marée vulnérable et il y a l'état océan qui est capable et a beaucoup beaucoup de prospects pour le pays. Mais pour tout ça arriver, pour démocratie une participative, pour capable tourne ou l'économie autour de l'écologie, et dans un fait extrêmement important, ou bien il y a une méritocratie dans ce pays là. Donc, si vous pouvez la méritocratie, tout ça dépilé là et grainé. Donc, pour nous bâtir le parti aussi au sein des Nouveaux Démocrates, démocratie, écologie, méritocratie, et nous envie qui nous crée une plateforme nationale que toutes les écoles de pensée retrouvent avec tout bonne divergence, les welcome d'une démocratie. Ça gagne dans ce point de vue.
1: Donc, Koucha Lobine et les yeux de Xavier Luc Duval ce matin au micro de RMA. Merci au Finvin au micro de RMA ce matin, Koucha Lobine.
0: Merci, Pranav.
2: Koucha Lobine, au choix musical, Intemlo, Michael Jackson, yes. Qui est en ce moment au cinéma.
0: Exactement.
2: Vous voyez, il y a le film là.
0: Mon petit garçon de 7 ans.
2: Oui.
0: Moi, étonné, l'invité n'est passionné des chansons de Michael Jackson.
2: Voilà.
0: Écoute, moi, dans mon époque, bon, tu peux vibrer l'obansant de Michael Jackson. Donc, il dit à moi, papa, you know, what is the meaning of this song, Heal the World? Donc, il apprend ça dans l'école.
2: Ouais.
0: Et extraordinaire. Donc, pour moi, c'était une chanson mythique et il est cadré après tout sa banane-là, ce qui peut arriver dans les mondes. Nous, on vit beaucoup plus de paix, plus de bonheur, plus de liens familiaux, plus de fraternité. Donc pour moi, we need to heal the world.
2: Heal the world, le choix de notre invité ce matin, chers amis, Khushal Lubin.

0: choix de notre invité
1: magnifique.
0: De la matinale, Kushal Lebin, Heal the World, un grand classique de Michael Jackson. Michael Jackson qui est toujours à l'affiche au cinéma, même ciné, c'est ça?
1: Ouais. Aujourd'hui, notre regard sur l'histoire, Reza Duli Mahmoud nous raconte l'histoire de Bertrand de Robillard.
2: Chers auditeurs, bonjour. La personnalité sur laquelle nous nous penchons aujourd'hui

0: nous a quittés il y a presque 2 ans. Il touche à tout et frappe par son adaptabilité dans ce qu'il entreprend. Sportif, il est surtout un amateur de musique. Il consacre plus d'une 20aine d'années de sa vie à cette passion. La dernière partie de sa vie révèle l'écrivain en lui. Je vous parle ce matin de Bertrand de Robillard. Il naît le 1er juillet 1952 à Curepipe. Parallèlement aux études secondaires qu'il entreprend au collège Saint-Esprit à Quatre-Bornes, il fait de la compétition sportive en football et en athlétisme. À 19 ans, il remporte un titre national aux 1500 mètres. Son parcours professionnel se diversifie et démontre sa polyvalence. En 1971, il est employé dans une banque. En 1974, Bertrand de Robillard prend de l'emploi dans une entreprise agricole pour être par la suite professeur de gymnastique dans un lycée. Ses deux plus grandes passions à l'époque sont le sport et la musique. Cela tombe à pic quand il suit une formation de conseiller sportif et profite également de son séjour à Paris pour passer des auditions et composer des chansons. En effet, la musique occupe une grande place dans la vie de Bertrand de Robillard. À 12 ans déjà, il s'initie à la guitare et tombe plus tard sous l'influence de la musique folk et du jazz. En 1974, de Robillard donne son premier concert au Centre culturel d'expression française et compose des chansons en 1976. Lors de son passage à Paris, il donne aussi des concerts et à son retour à Maurice, il reprend les chansons classiques de la période des années 60 à 70 et interprète également ses propres compositions. De 1980 à 1984, il est employé au lycée Labourdonnais de Curepipe. À partir de 1985, il renoue avec la musique, forme un trio en 1987 où il peut donner libre cours à sa passion du jazz et de la musique afro-américaine. À partir de 1989, on découvre le côté écrivain de cette personnalité aux multiples facettes. Il est journaliste au magazine de loisirs Weekend Scope. La musique et l'écriture se confondent quand Blue Horizon, une collection composée de livres et de cassettes de chansons, sort en 1991 aux éditions La Maison des Mécènes. Avec son frère Didier, Bertrand de Robillard publie Acid Blues en 1996. Il s'agit d'un livre comprenant les textes de ses propres compositions ainsi que celles de quelques compositeurs français. Le livre est accompagné d'une traduction en créole mauricien. Le disque du même titre sort en 2000. À partir de 2002, Bertrand de Robillard est journaliste au quotidien Le Mauricien et continue en parallèle à composer et à chanter. Son premier roman, L'homme qui penche, sort en 2003. Et Une interminable distraction au monde paraît aux éditions de l'Olivier à Paris. En 2017, sort l'album Rime et Maxime. L'album contient notamment une chanson en hommage au chanteur français Maxime Le Forestier. Bertrand de Robillard est connu pour sa timidité et il s'en est allé aussi simplement et discrètement qu'il aura vécu un dimanche du mois de juillet 2024 à l'âge de 72 ans.
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0: Ça s'appelle Mamzelle T'es la Réunion. Comment il est?
1: Bien.
0: Parce qu'il y a la télé ce soir, tout d'abord sur MBC 1 à 20h15, Zéro Stress avec Miss Len. Et tout de suite après, à 20h25, une série en français, New Amsterdam, saison 4, épisode 16, réalisée par David Schulner. Et puis, toujours sur MBC 1 à 21h15, La Brea, une série en français, toujours réalisée par David Applebaum. 21h55 sur MBC 1, télé-novela français avec le titre c'est Elena Felicidad, saison 1, épisode 54. Sur la MBC 5, à 21h40, un film en anglais, Hope Springs, avec, attention, tenez-vous bien, Meryl Streep et Tommy Lee Jones, sorti en 2012, réalisé par David Frankel. Et puis on parle sport, surtout football, sur la MBC 11 à 19h, The Grandmaster, saison 3, épisode 2, à 19h30, The Football's Greatest Stage, The Bomber, saison 3, épisode 3, et puis 20h, Algérie, Marquinhos et Mexico City, donc on parle bien sûr Coupe du Monde. À 20h25, Sénégal, Ousmane Dembélé et Boston. Et puis on parle des courses à 20h45, Race Again, pour revoir les courses de samedi dernier. Et à 21h45, on va parler de l'Angleterre, de Amad Diallo et de la Coupe du Monde U20, tout ça sur MBC 11 entre 19h et 21h45. Qu'est-ce qu'il y a à la radio, Sophie?
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1: Voilà, merci Sophie. Notre cadeau d'anniversaire, c'est maintenant.

0: Vous avez une voix de 25.
1: Ah, fois 2.
0: Fois 2.
2: Oh là là là.
0: Happy birthday to you.
3: Happy birthday to you. Happy birthday to you, Shirley.
1: Merci.
0: Happy birthday to you, Shirley. C'est quoi le plan aujourd'hui? On a envie de savoir.
2: Oui.
1: Alors, le plan aujourd'hui. Alors là, actuellement, je suis au travail.
0: OK.
1: Je travaille à 1 heure. Ensuite,
0: Sevez
1: je
0: suis
1: dans la maison.
0: Sevez-la.
1: Non, j'ai plus de...
0: Ça, mais une sevez aussi. C'est
1: mon jour aujourd'hui, pour en profiter.
0: Je suis d'accord avec vous. Je suis entièrement d'accord avec vous. Donc, vous partez à 1 heure, à 13h.
1: Oui, je retourne à la maison. Ensuite,
0: ouais.
1: Préparation pour ce soir.
0: Joli.
1: Ah bah oui.
0: Ben, il y a quoi ce soir?
1: Il
0: y a quoi ce soir?
1: Il y a dîner en famille.
0: D'accord.
1: Sœur, maman, frère, beau-frère, belle-sœur.
0: OK.
1: Et enfin, la famille complète sera là.
0: Ben, vous sortez d'où de Port-Louis pour aller à Forestside?
1: Je suis à Quatre-Bornes. Je travaille à Quatre-Bornes.
0: Ah, mais vous pouvez faire un détour à Boca pour venir. Venir.
1: Aujourd'hui, franchement, je n'aurai pas le temps.
0: Bien sûr. Ouais. Ben, parce qu'on a prévu pour vous ceci.
2: Un gâteau fait par Carrefour et puis une bouteille de Pure Heaven, c'est pour prendre la santé. Donc, c'est une boisson pétillante, délicieuse et rafraîchissante.
0: Voilà.
1: Ah, merci beaucoup. Mais
0: dites à votre patron, vous sortez à 13h, midi 45, au lieu de 13h. Vous avez 15 minutes pour passer nous voir.
2: Ouais.
0: Chalet.
1: Je vais essayer, ne vous promets pas.
0: Allez, chalet.
2: Bon anniversaire.
1: Merci beaucoup. Bonne journée à vous.
2: Bonne journée.
0: Allez, on arrive à la fin de cette émission, l'équipe du matin.
2: Oui.
0: Sophie.
2: Rajendra, oui. Notre réalisateur télé ce matin. Arvin Huiloc à la production. Yodjuk à la technique.
0: Oui.
2: Le journal des sports avec Bikash Bagherati. Le journal, l'interview de la matinale et en partie la question du jour Pranav Bihari. Les rubriques Mailing Balou, Reza Duli Mahmoud, Kamlesh Bukhori. Et puis on a eu Lovina Sophie. Merci Patrice.
0: Et après Lovina Sophie, on a Sophie.
2: Oui, et To The Cube aujourd'hui. To The Square, non? C'est 2.
0: Si, on a écouté Sophie Dilaila,
2: ouais.
0: C'était 3.
2: D'accord. Passez une bonne journée, bon mercredi, donc courage pour ceux qui bossent, et puis maintenant on vous retrouve demain à partir de 6h.
0: Ça c'est Radiohead, à venir News in English. Bisous, ciao, bye bye, à demain.

Très poétique, intimiste, c'était pas mal l'instant, le tome entre nous. On a passé le tome là, ou est-ce qu'on est en phase vraiment aller vers l'hiver, bien comme il faut? En tout cas, on vous souhaite la bienvenue aujourd'hui. C'est votre intermède, ce matin jusqu'à 10h avec Lizzie au micro pour vous accompagner. Tout de suite, place au pianiste, chanteur, compositeur. John Legend qui s'associe à Alok pour In My Mind.

0: Norma Jean, Martine à l'instant et So High. Et on change de style.
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0: Et retour ce matin dans les années, fin des années 80, c'était en 1989, avec une artiste à la voix puissante et inoubliable, la chanteuse canadienne Alana Miles, qui a marqué toute une génération grâce au mythique morceau Black Velvet. Alors un titre aux sonorités rock blues, inspiré aussi de la légende Elvis Presley, avec son timbre rock et son énergie ainsi que son style unique, et s'est imposée comme l'une des grandes voix féminines du rock

rock de cette époque et rester justement un classique. On y va tout de suite. Black Velvet, Alana Miles sur RM1.

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0: Caroline.
1: Et ça donne ça quand la sensibilité de Caroline Zao rencontre les mots élégants de MC Solar. Cela donne justement une chanson pleine de finesse et de nostalgie. Souvenez-vous, voilà, de Caroline. Et ça a été repris, voilà, avec le duo Zao, MC Solar. Et là, on reste à Maurice avec Nina Ellis, la DJ, chanteuse Save Me.

Elle a séduit et même envoûté le monde entier avec son énergie solaire, ses influences venues des quatre coins du monde et cette vibe impossible à oublier. Naïka, la chanteuse haïtiano-française qui a séduit justement et avec son univers coloré, moderne, on retrouve du pop, de l'afrobeat, des sonorités caribéennes. One Track Mind en ce moment marche hyper fort. Alors restez branchés aussi, à suivre dans un tout petit moment les avis de décès. Mais pour l'heure, on y va avec les Lost Frequencies. 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

après d'annoncer le décès de Madame Rita Poyhonen. Le décès de Madame Rita Poyhonen, née Niamel, elle était âgée de 45 ans. Le convoi mortuaire sortira de chez son époux, Monsieur Philippe Poyhonen, à poste de Flac à 11h pour se rendre à l'incinérateur de Médine, camp de Masque. Le décès de Monsieur Louis-Alain Dentu. Le décès de Monsieur Louis-Alain Dentu. Il était âgé de 63 ans. Le convoi mortuaire sortira de la chapelle ardente de Moura à Petite-Rivière à 11h30 pour se rendre au crématoire municipal de Rosil. Le décès de Monsieur Mamad Youssouf Ramjan. Le décès de Monsieur Mamad Youssouf Ramjan. Il était âgé de 88 ans. Le convoi mortuaire sortira de sa pièce suite à Port-Louis à midi aujourd'hui pour se rendre à la Djouma Mosque Port-Louis et de là au cimetière de Richter. Le décès de Madame Kisnawati Bunjan, le décès de Madame Kisnawati Bunjan et Chilisbash, aussi connue sous le nom de Bawat, elle était âgée de 84 ans. Le convoi mortuaire sortira de l'avenue des Moineaux à 4 bandes à 13h aujourd'hui pour se rendre à l'incinérateur de Gandhi Palma. Le décès de M. Louis-Georges Philippe Denis. Le décès de M. Louis-Georges Philippe Denis, aussi connu sous le nom de Georges. Il était âgé de 75 ans. Le convoi mortuaire sortira de chez son fils, M. Stéphane Denis, à Cité EDC Bonneven, à 13h30 pour se rendre à l'église de Saint-Léon, à quartier militaire et de là au cimetière de Saint-Pierre. Le décès de M. Louis-Wilhel-Janvier, le décès de M. Louis-Wilhel-Janvier. Il était âgé de 69 ans. Le convoi mortuaire sortira de chez son épouse, Madame Marilyn Janvier, à Bécharo de Bois d'Oiseau, à 14h. Pour se rendre à l'église de Marie-Mère de l'église à Bois d'Oiseau. Et de là au cimetière de Saint-Julien Village. Le décès de Monsieur France Gaëtan Larubarbe. Le décès de M. France Gaëtan Larubarbe, il était âgé de 78 ans. Le convoi mortuaire sortira de Camp-Lagesse à Forestside à 14h30 pour se rendre dans la basilique de Sainte-Hélène à Cœur-Pipe et de là au cimetière de Saint-Jean. Et le décès de M. Jacques-Élie Francis, le décès de M. Jacques-Élie Francis, aussi connu sous le nom de Papeur, il était âgé de 76 ans. Le convoi mortuaire sortira de chez son fils, M. Jimmy Josué Élie Francis, à Coastal Road, pointe au canonnier, à 14h30, pour se rendre à l'église Saint-Ange Gardien à Grand-Bé, et de là au cimetière de Cap-Mal.

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1: Et ben voilà, l'heure pour moi de vous dire au revoir. C'était Alicia Keys à l'instant, If I Ain't Got You. Et je passe le relais à Roselyne pour un peu de musique jusqu'à l'émission thématique prévue à 10h30. Je vous souhaite surtout de passer un très bon mercredi. Et rendez-vous demain pour une nouvelle édition de votre Intermède 100% musique, 100% relax, sans prise de tête. Allez, surtout bonne journée à vous.
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Merci à Lizzie qui était avec vous, qui vous a accompagné ce matin. Bonjour à tous, c'est Roselyne. Je serai des vôtres jusqu'à 11h. À noter qu'à 10h30, bon, je serai à la place d'Ashley pour l'émission Point Virgule thématique. On se dit à tout à l'heure, mais de la musique pour vous. Alors déjà, là, on vous propose cette belle chanson. Ah, elle est belle, cette chanson, La Boutique des Rêves. Écoutez bien les paroles, Christophe Maé et Francis Cabrel. Belle.

6h12, merci de nous écouter sur RM1, chers auditeurs. Allez, on continue en musique jusqu'à 10h30, parce qu'à 10h30, ce sera point virgule thématique. Et puis, on ira faire un petit tour aussi à Rajiv Gandhi Science Center, retrouver Jonathan. Jonathan qui s'y trouve, et on verra un petit peu ce qui se passe là-bas, surtout sur l'intelligence artificielle. On va découvrir tout ça tout à l'heure. Restez branchés.

0: Alors, belle chanson, il est 10h28 minutes. Je vous l'ai dit tout à l'heure, nous allons nous rendre au Rajiv Gandhi Science Center où se trouve Jonathan parce qu'il se passe des choses super intéressantes au Rajiv Gandhi Science Center. Bonjour Jonathan.
1: Bonjour Roselyne, comment ça va
0: ce matin? Ça va très bien, et vous, comment vous allez? Vous allez bien, j'espère?
1: En pleine forme, comme d'habitude. Et en plus, c'est la troisième journée de la Science Week.
0: Exactement.
1: Ça se passe au complexe sportif de Côte d'Or. Et bien sûr, cette troisième journée, et bien sûr, qui attire énormément de jeunes. En même temps, au retrouvement, il y a, on va pas dire quelques siècles de cela, mais quelques décennies de cela. Moi aussi, quand j'étais ado à l'époque, quand j'étais étudiant, voilà. Et bien sûr, ces jeunes, ils sont là pour satisfaire cette curiosité, ils sont là pour prendre un maximum d'infos.
0: D'accord.
1: Les différents stands qu'il a, parce que nous n'avons plus de 40 stands. Alors.
0: Et ça part de quoi? En gros, avant que je vous laisse, Jonathan,
1: oui,
0: ça part de quoi exactement, en fait? Tout ce qui concerne la technologie.
1: Oui, tout ce qui concerne la technologie, la science et surtout la santé. Et justement, à mes côtés, c'est avec plaisir que j'accueille notre chirurgien dentiste, Dr Sandhya Kalichan.
2: Bonjour,
1: ça va bien?
2: Ça va très bien, merci beaucoup.
1: Oui, ça va. Ouais, moi, je suis en pleine forme. Et bien sûr, dans votre stand, je vois, il y a un joli banner en forme jusqu'au bout des dents. Et surtout, en tant que chirurgien dentiste, on remarque qu'il y a énormément de jeunes qui sont intéressés, bien sûr, pour ce métier.
2: Bien sûr, l'intérêt qui commence à bien améliorer, surtout pour tout le monde, parce que c'est un secteur qui a exploré et aussi à améliorer, surtout pour les jeunes.
1: Et bien sûr, quand nous causons la santé dentaire chez les jeunes, c'est

0: un enjeu de santé publique majeur. Et bien sûr, nous avons une principale mesure préventive, n'est-ce pas?
1: Bien sûr, parce que nous motivons, premièrement, c'est prevention is better than cure. Donc, oui. Nous préférons penser la prévention, oui. Et puis nous après, le man thérapeutique.
0: Ok, alors, comment on connaît? Bien sûr, je salue les jeunes hein, qui nous regardent en ce moment. Alors, ban enfants, bien sûr, donc pendant toute l'enfance, je peux dire toutes les dents du lait.
1: Bien sûr.
0: Et puis, je te ban les dents permanentes.
1: Oui, avec le temps, c'est-à-dire, il y a un certain âge que je te paie toutes les dents du lait.
0: Oui.
1: Arrive à un certain stage, à bout de 5 ans, 6 ans, je te commence à gagner dents de permanentes.
0: Ok, là, quand on me cause les dents permanentes, c'est-à-dire, c'est ban les dents qui restaient à vie. Mais si nous prenons une précaution, ban précaution dentaire.
1: Oui, avec ce ban précaution dentaire qui vous apprend. Tout le long ou la vie. Mm-hmm. Parce que ça, les dents n'est pas pour pousser encore, il n'est pas pour régénérer. Mm. Donc, vaut mieux le préserver.
0: Et en plus, ça coûte cher. Hein, si tu connais cause d'implant dentaire, ça coûte vraiment cher. Une dent.
1: Une dent, un aspect financier assez conséquent.
0: Oui, ok, bah, très bien, très bien. Et surtout, juste une dernière question, ban jeune étudiant qui vient de tout. Qui ban type de questions qui ont gagné?
1: Question la plus grande, c'est comment garder une dent saine.
0: Oui.
1: Type de brossage, quel type de brosse faut servir, surtout ouais. Type de brossage, type de brosse, et puis surtout comment être en bonne santé.
0: Ok, il faut se brosser les dents combien de fois par jour?
1: Minimum deux fois par jour. Et avec une brosse à dents soft.
0: Oui.
1: Et surtout partir chez les dentistes minimum deux fois par an, chaque six mois. Mm-hmm. Parce que quand vous parlez chaque six mois, vous remarquez qu'au fur et à mesure que nous parlez chaque six mois, un dentiste fait un bilan dentaire. Mm-hmm. Il vous dit aussi qu'il y a des caries. Ou une dent à nettoyer, à faire extraction, ou aussi un soin additionnel, c'est-à-dire faire un traitement orthodontique. Orthodontique, c'est quoi? Quand on fait dresser les dents, surtout les jeunes, qui ont les dents pas bien alignées. Donc, vous avez un conseil propre à eux, qu'est-ce qu'il faut faire dans ce cas, ou bien même s'il y a des traitements canaliers à faire, ou bien même des dents de sagesse, parce que ici, quand nous regardons les enfants-là, on a tout type de saut d'âge. Avec mes différentes conditions de dentaire qui me présentent devant moi. Et aussi, d'une faire des check-up qui me trouvent dans beaucoup de dents de sagesse. Là aussi, d'une spécialiste, donc, maxillofacial surgeon, qui est là pour enlever mes dents de sagesse.
0: Excellent. Merci pour toutes ces informations, Dr. Sandhya Kalichan. Et je rappelle, bien sûr, à mon auditeur, à mon auditrice qui écoute RM1, vous êtes chirurgien dentiste et vous êtes présente ici pour la Science Week. Et là, nous disons, bien sûr, mon étudiante qui vous vient là, si vous avez une bonne question concernant ce secteur, par exemple, si je tiens voudrais faire carrière en tant que chirurgien dentiste, je ne pose tout bonne question à Docteur Sandhya Kalichan. Oui. Et bien sûr, une dernière question.
1: C'est surtout c'est par rapport au ministère de la Santé, Health and Wellness, qu'on est là pour proposer tous nos soins dentaires.
0: Excellent.
1: Qu'on a dans les médicliniques, aux dispensaires, même dans les hôpitaux. On est tout le temps là pour guider et même pour faire la prévention. Et aussi, on part dans les collèges, les écoles aussi, pour faire des taux, comment garder nos dents en bonne santé.
0: Ok, vive la santé bucco-dentaire du côté de Côte d'Or pour la Science Week. Et c'est jusqu'au vendredi 5 juin 2026. À vous, Moka, pour la suite. Merci, Roselyne.
2: Merci beaucoup, Jonathan. Donc, je vous rappelle que ça se passe à Côte d'Or où, justement, il y a tout plein de choses autour de la technologie. Et là, tout à l'heure, Jonathan qui vient de nous parler, justement, parler avec cette dentiste qui nous parle de cette nouvelle technologie concernant tout ce qui concerne les dents. Voilà, il est 10h34, chers auditeurs. Merci de nous écouter sur RM1, la radio nationale.

6h35, c'est parti pour Point Virgule Thématique. Bonjour à tous et bienvenue sur dans l'émission Point Virgule Thématique. Aujourd'hui, je suis à la place de Ashley. On le salue si jamais il nous écoute sur RM1. Bonjour aussi à l'équipe qui m'accompagne. Alors, il y a Yodj et Joanita, assistante à la production. Et puis, il y a aussi les invités que je vais présenter. Mais d'abord, juste pour le sujet qui nous peut causer aujourd'hui, c'est un sujet qui concerne nous tous. Parce que comment ça te connaît, nous importe beaucoup de produits à Maurice et

0: chaque zoo, il y en a beaucoup, beaucoup de produits justement qui rentrent dans le pays, qui sont importés. Mais pour ça, il y a une bonne règle, il y a un bon contrôle et qui nous a respecté. Et ça, il faut protéger justement le consommateur. Nous pouvons plus long là avec ma bonne invitée justement. Donc, il y a Madame Kamla Jaman. Bonjour Madame. Bonjour aussi Madame Jayshree Besawan Soupol.
1: Bonjour.
0: Alors, tous les deux, vous êtes Consumer Affairs Officer au ministère du Commerce et Protection du Consommateur. N'est-ce pas? Alors, merci d'être là ce matin, justement, pour éclaircir un petit peu. C'est vrai que c'est un sujet qui nous pas trop connaît. C'est-à-dire que c'est vrai, nous allons, nous sortons, nous allons, c'était tout, nous allons, c'était l'aise, nous allons, manger, nous allons, tout ça qui nous bizarre. Mais avant qu'ils savent le marché, il y a un contrôle qui fait avant pour justement connaître si ça va le produit-là, il est bon ou bien non. C'est exactement ça.
1: Oui.
0: Alors, est-ce que justement, c'était important pour mettre ça dans le règlement là, quand on a vu un pot de produits au marché mauricien? C'était important ça?
2: Oui, c'est très important. Normalement, parce que quand un produit rentre Maurice, nous devons connaître si nous sommes capables de consommer ou pas, nous sommes servis ou pas. Mais c'est à cause de ça qu'ils nous mettent énormément de règlements qui nous devons respecter.
0: Mm-hmm.
2: Par exemple, au ministère du Commerce, il y a un produit qui nous contrôle deux qui rentrent à Maurice.
0: D'accord.
2: Tel que, par exemple, il y a un ferraille, steel balls, il y a un produit comme câble électrique, electric appliances, il y a un jouet, il y a un pétard.
0: Qui est très important.
2: Qui est très important. Elle met briquet, tout ça.
0: Mm-hmm.
2: Mais il y a aussi mal les autres départements, tels que le ministère de la Santé, qui, comme si, il y a un règlement concernant un produit qui nous importait, comme des médicaments, la nourriture. Nous, il y a un ministère de l'Environnement qui contrôle un produit qui est importé concernant, comme si un produit, nous, tu nous courons un plastique, tout ça, et dans un plastique qui nous a servi, et non. Alors, c'est ben là qui, comme si, il y a un règlement qui ben là vérifier si, produit là, nous pouvons sur le marché local ou pas.
0: Mm-hmm. Ça veut dire qu'il y en a plusieurs départements justement qui occupent plusieurs qualités produits.
2: Bien
0: dire
2: sûr.
0: Ça comme ça.
2: Oui, parce que différents départements ils ont différentes expertises.
0: Mm-hmm.
2: Par exemple, agro-industrie, ils peuvent amener agro-products.
0: Mm-hmm.
2: Si pour si nous amènent un produit acide comme si, là, ICTA pour un ministère de l'informatique, ils peuvent vérifier. Mais nous avons aussi un produit comme si qui est prohibiteur, nous n'avons pas un droit à importer. Là, ça, au niveau de la douane même, il peut bien finir d'éteindre là-bas.
0: Oui. Nous pouvons ça, comment ça passait justement tout à l'heure. Alors, qui ça a une règle de base qui a une règle de base qui besoin respecter quand, disons, moi, je suis un importateur, je peux importer un produit et il y a une règle qui me besoin guetter. Comment ça passait? Comment vous connaissez qui contrôle, enfin, qui règle me besoin suivre, moi, en tant qu'importateur?
2: Il est bon comme si, avant un importateur, il importe un produit, il finit de demander un maximum de renseignements. Dans le sens que fait que moi j'ai l'impression importe un produit quoi un produit en plastique. Il finit renseigné avec le ministère de l'Environnement qui m'a un règlement et en concernant ça. Parce que quand nous et enfin nous gagne man importateur c'est un produit quand la douane comme si dit ni là nous besoin aller pour faire un test là avant tu m'as dit nous pas tu connais avant si nous tu connais nous pas tu pour
0: bien sûr parce que c'est quand même l'argent qu'ils ont investi. Donc ça veut dire avant qu'ils m'importent n'importe qui produit m'a besoin à le renseigner moi parce qu'il y a une banque qui m'a besoin suivre et la manza fait qui capable faire et qui pas capable faire
1: exactement. Par exemple, tout bon produit, la plupart bon produits, il y a bon contrôle par différentes autorités. Alors, comme mon collègue India, il est bien important avant de faire bon importation, finir qu'un bon règlement qui est bien attaché avec ce produit-là. Sinon, malheureusement, il est malheureux pour dire que la plupart cause pas satisfaire à mon règlement là, à mon standard là, ce produit, les saisi par la douane. Comme on dit, les saisi par la douane et la douane, il y a un pouvoir pour détruire le produit ou faire un ship. Comme on dit, ship back, retourner dans le pays d'origine.
0: D'accord.
1: Alors, l'importateur, il perd l'argent, il perd ce temps aussi, ce investment et aussi peut-être il prend une commande qu'il n'est pas capable de satisfaire, mais sa réputation aussi en jeu. Alors, c'est très important, un importateur, vous prenez un maximum de renseignements, vous avez un téléphone au ministère, dans différents départements, vous avez un renseignement approprié, et à ce moment-là, vous passez votre commande, vous faites votre importation.
0: Ça veut dire, un renseignement, est-ce que ça produit qui m'en vient importer là?

0: sont capables d'importer ou bien non. Et si je suis capable d'importer, qui ban ça fait, qui me besoin faire. Nous donnons un exemple, par exemple. Nous prenons un exemple, allez, nous prenons ferraille, parce qu'il ferraille importé justement pour la construction. Qui ban règlement qui me besoin suivre.
1: C'est-à-dire, quand je prends pour ferraille, j'ai besoin de documents, tout ça. OK, et dans mon standard, j'ai besoin de finir guetteur qui compagne, je paye. Acheter produits là.
0: Mais d'abord, avant de qui compagne, je vais vous peut-être qui a été ferraille, je vais vous faire vini, non
1: oui.
0: Peut-être sous-poids, enfin, je ne connais pas, je peux dire n'importe quoi.
1: Non, c'est à...
0: Mais est-ce que, qui a une règle, je vais suivre en tant qu'importateur de ferraille?
1: C'est-à-dire,
0: je vais
1: contacter le ministère, il a fini de nous tout renseigner.
0: C'est les autres ministères.
1: Oui. Ministère. Je vais faire 460-2500 et un sampling officer, je vais demander tout détail.
0: Vous avez un détail là pour ça?
1: Non, c'est-à-dire, il y a différents types de ferraille.
0: Voilà, comme c'est ça différents types.
1: Voilà. Mais là, il pourra me donner un exemple. Par exemple, si nous pouvons prendre un jouet, un peu plus facile dans le sens que nous avons un cas. Il y a une madame, la fin de l'année, comme si, elle dit avec des collègues, des camarades, ben, je investis, je mets de l'argent, je n'importe pas de jouet. Je dis, je vais 20 ans pour Noël. Je peux gagner un petit travail pour eux. Mais malheureusement, quand le produit est venu, c'est-à-dire, t'as nous pour donner un peu plus de détails, c'est-à-dire, le man joué là, il est écrit en chinois là-dedans. Parce que normalement.
0: Il n'est pas joué là-dedans?
1: Il est écrit en chinois. Tout le monde a instruction.
0: Ah, donc
1: parce que normalement,
0: oui,
1: d'après la loi, il y a un warning sign, il y a dans ce country of origin, tout ça. Il y a tout en
0: langage.
1: Il y a en anglais ou français. Mais du moment qu'il ne dit pas respecter sa norme là, il n'y a pas besoin de mettre des tests. Là-bas même, il trouvait qu'il ne dit pas pourquoi pas l'infini fait, comme si il n'y a pas mettre sur le marché local.
0: Ça, c'est concernant Banjoué.
1: Oui.
0: Alors, donc Banjoué, justement, il a. Ça veut dire, si moi, pour un zoué, ils m'ont vu mettre sur le marché local, il faut dire qu'il y a une description zoué là. C'est-à-dire qui m'a tiré à l'infer?
1: Oui, ça peut être dit, mais plus important, bien dans ce age group, comme si
0: c'est-à-dire, quel âge. C'est-à-dire, en quel âge? C'est-à-dire, ça zoué là, il pour quel âge?
1: Quel âge, enfant. Parce que si un zoué, comme si un produit, il pour un enfant plus que 14, c'est-à-dire 14 plus, il n'est pas considéré comme un zoué. Okay.
0: Par ça, la loi, Maurice.
1: Oui. Mais là, il peut bien mettre sur age group, c'est-à-dire, c'est un warning signs, choking. 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
0: warning signs, c'est-à-dire?
1: C'est-à-dire, si il y a un small port, ça, dans les capaves, choke, tout ça.
0: Oui, si j'ai mes enfants là.
1: Et puis, il y a un jouet, bien mettre sur country of origin, tout ça, que ça est importé. Et puis aussi, parfois, il y a un ça, il peut servir sous adult supervision. Ça, c'est très important. Parfois, ça, quand on gagne jouer de nos enfants là, les enfants là, puis jouer, mais parfois, énormément de conditions là-dedans, énormément de ça.
0: Il faut dire qu'il y a un salon joué là.
1: Oui, mais c'est pour nous réciter comprendre, tu sais, les besoins en anglais soit en français.
0: Bien sûr.
1: Mais s'il n'est pas ni anglais ni français.
0: Il ne va pas comprendre rien.
1: Il ne va pas comprendre rien. Mais là, il ne va pas qu'à aller sur le marché local.
0: Et même pour le consommateur, non? Si moi, c'est un joué, au moins, je peux lire
1: oui,
0: et connaître.
1: Oui, bien sûr.
2: Exactement.
0: On va jouer là.
2: Oui. C'est-à-dire, il y a un joué, par exemple, un puzzle, tout ça là, besoin de mots. Mais il y a une instruction, il y a un jouet qui est détachable. Il y a une instruction comment comment enfant peut jouer, comment peut monter. Et aussi, comment mon collègue dit, le trans d'âge est bien important. Normalement, un jouet en bas 3 ans, il y a beaucoup de précautions à prendre. Parce que un bébé en bas 3 ans, il prend un jouet, il le met dans la bouche, tout ça. Ça, nous considérons comme une affaire choking hazard, comment nous dire.
0: C'est-à-dire.
2: Choking hazard veut dire attention, l'enfant prend une affaire, met dans la bouche.
0: Il écrit alors.
2: Il besoin écrit. Besoin écrit, ça va être warning sign, ça va être safety measure, ça va être une autre boîte.
0: Ok, d'accord. Ça veut dire nous besoin d'un règlement qui est écrit à l'ONG parce que c'est important, c'est pour l'enfant en fait.
1: Oui,
0: sécurité de l'enfant. Et tout ça ban règlement là, c'est pour protéger ban consommateur, n'est-ce pas?
2: Exactement, pour
0: très
2: protéger
0: important.
2: Ban consommateur même.
0: Oui,
2: c'est oui, tout. Oui,
0: ok,
2: oui.
0: D'accord.
1: Mais bon, tu vas bien acheter comme si on lui prend exemple un jouet,
0: oui.
1: Mais aussi man comme si man produit électrique tout ça, ça aussi est important qui est dans ce user manuel qui est en anglais ou en français. 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Mais nous avons gagné récemment un cas que tu as fait une écrit en une autre langue, ni anglais ni français. Là, c'est difficile, nous pas pouvoir mettre sur le marché.
0: D'accord. Alors, nous pécos banzoué, nous prend par exemple Helmet. Tu me racontes pas une histoire Helmet tout à l'heure qui est super.

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0: est-ce qu'il peut acheter n'importe quoi, au fait?
1: Oui.
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1: Il peut acheter n'importe quel produit online, mais bien sûr, quand il peut arriver à la douane, il y a une sécurité majeure qu'il est besoin de respecter. 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
0: 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Donc, est-ce que, comment, Tu as là une diable, tu as téléphoné.

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1: Peut-être dans sur MRO, dans website MRO, et puis dans pas si vous connaissez le MRO sur le site web, et dans la liste de produits prohibiteurs, c'est qu'il n'y a pas un droit importé.
0: Pas un droit importé, oui.
1: Mais okay. Tandis que maintenant, il y a beaucoup moins de facilité. Nous avons un téléphone, comment que nous, c'est un numéro 460-2500, où nous avons aussi assez une facilité. Par exemple, si vous avez envie d'importer quelque chose, un produit, vous avez envie de gagner un renseignement. Par exemple, moi, j'ai envie de connaître, mais MRO, est-ce que si moi importe ça, qui peut arriver? Mais nous avons une facilité, c'est-à-dire un bureau CAB dans plusieurs régions, il y a un bureau CAP, Citizen Service Bureau. Nous sommes capables là-bas de faire une requête d'information. Ou là-bas, une personne est capable là-bas de faire une general inquiry. Il dit, moi, j'ai envie de connaître l'information. Là-bas, un officier pour prendre ce l'enquête, c'est-à-dire pour prendre ce request, il pour envoyer ça au département concerné. Là, le département concerné, là, pour prendre en contact avec lui. Il y a une facilité comme si.
0: D'accord.
1: OK. De plusieurs régions, et dans ça, bureau CAB.
0: D'accord. Alors, numéro qui ont donné, c'est un numéro code business ban complainte.
1: Oui, c'est-à-dire...
0: C'est quel numéro?
1: C'est 460-2500.
0: 460-2500. Oui. Alors, on peut connaître un auditeur qui a envoyé un message qui nous dit, voilà, il a appelé l'aura numéro là plusieurs fois, mais il n'y a pas gagné un retour.
1: Toujours.
0: Voilà, parce que Nadia dit à l'ébène, à ceci, mais il n'y a pas gagné un retour, vraiment. Donc, comment ça passait justement par rapport à ban complainte?
1: C'est-à-dire ban complainte, et non, ça m'a un numéro bureau comme ça.
0: Téléphoner, oui.
1: Mais
0: okay.
1: Aussi numéro hotline.
0: Hotline, c'est quoi?
1: 185.
0: Oui. Plus facile, oui.
1: Et puis aussi, le WhatsApp number 5-942-8888.
0: Oui. D'accord.
1: Oui,
0: et aussi. Et ban auditer une récit, note, tout ça là.
1: Mon rétialiste, c'est 5-942-8888. Mais il y a aussi une email adresse. consumerpu@govmu.org, mais aussi je cave si on fait complète parce que parfois là on fait complète ou bien soumettre un document tout ça du bureau c'est trouvé à Eben mais si en cas où est loin comme on disait tout à l'heure là ou cave à le bureau CAB
0: dans le bureau près. CAB qui plus près dans plusieurs
1: près,
0: régions
1: ou fait complète là le ou le bureau CAB si ou là les autres complètes si vous faites ma passe pour le ministère n'importe quel ministère là là là pour transfert complainte là que d'un département concerné.
0: Qui majorité complainte t'as petit gagné, c'est le fait que justement Dimoun là l'ipan récit a tiré à ce produit dans la douane.
1: Donc complainte, c'est-à-dire nous gagnons côté plutôt man.
0: Qui t'as petit gagné hein? Man complainte qui
1: gagne
0: le plus souvent.
1: Nous avons petit gagné côté charge de prix, man produit défectué tout ça. Ça va être complète là. Si par exemple il y a man produit de prix fixé, si man la boutique paye man plus cher. Si je n'ai pas d'affiche prix.
0: D'accord. OK. Alors, donc, la non-cause banca, est-ce que, par exemple, Ena, qui ban produit qui n'a pas gagné droit à importer?
1: Il y a plusieurs produits qui n'a pas gagné droit à importer, mais énormément plus commun, c'est ban fusil avec projectile.
0: C'est ça, banjoué toujours. Hein? Banjoué, c'est très sensible, banjoué.
1: Oui.
0: Hein? N'est-ce pas?
2: Oui, oui. Ben, jouer parce qu'il y concerne les enfants. Quand il y concerne les enfants, nous devons prendre un peu plus de précautions parce que les enfants, ils sont innocents, ils ne sont pas trop connus. Alors, nous, les adultes, nous devons guider eux. Et aussi, l'autorité met plusieurs lois pour protéger les enfants aussi contre ces jouets-là. Par exemple, tout les jouet qui en bas 14 ans, ça, c'est tout ban produit qui est considéré en bas 14 ans.
0: C'est pour ban enfants qui est en bas 14 ans?
2: En bas 14 ans, ça, c'est les considérer comme jouet. Maintenant, il y a ban produit qui, disons, ban fléchette, et non 14 ans plus. Ça, c'est pour ban grand-père, c'est-à-dire ban grands enfants, 14 ans plus.
0: Oui.
2: Mais n'empêche, nous trouver qu'il y a ban parents, je t'assiste à ban jouet là, mais je donne ban.
0: Ça, c'est la responsabilité,
2: responsabilité
0: des parents.
2: Mais et il y a ban instruction, comme on dit, ban instruction en anglais et en français. J'ai besoin de lire ce manuel, j'ai besoin de lire ban instruction là, et aussi ban warning sign qui est déjà placé chez les parents.
0: Et peut-être que c'est ban affaire qui ban parents pas trop faire aussi. Surtout si les enfants, l'exode, ils me laissent à Zouzoula, je t'assiste à donner.

0: Et c'est le gros souci. Donc, par rapport à mon revenu en question, Manzava qui pas caravane portée, c'est surtout Banjeu qui la réglementation très très sévère là.
1: Oui, et puis aussi, il y a plusieurs produits comme Bullballs, Underwater Fishing Guns, il y a plusieurs produits comme si ça, comment les pour rendre Maurice, c'est au niveau de la douane même, je peux finir ces idées.
0: D'accord. Allez, on arrive déjà à 10h56, on arrive presque à la fin de l'émission. Donc,

0: Nous refaire un petit briefing de ça. Ça veut dire, avant, un importateur, même un dimon acheté en ligne, les bisingues, c'est très important. Un importateur, c'est une bonne règle. Ça, c'est sûr. Mais surtout, un achat en ligne, vous pensez, un dimon bisingue prend conscience, guetter qui bonne règlement, qui est dans sa produit, qui est fait faire venir.
1: Exactement. Tout bonne produit, quand il rentre à Maurice, c'est-à-dire à la douane, la douane pour vérifier de cela liste est-ce que ça va un produit là du sujet à de vérification du moment les sujet à de vérification la douane pour garder produit là un côté n'est pas pour release les là l'individu a besoin de contacter l'autorité concernée. Par exemple, comme on dit, un produit qui tombe sous le ministère du commerce, ferrage, jouet, câble électrique, tout cela, c'est-à-dire un officier ministère commerce, les consumer affairs officers qui pourra aller sur place pour prendre échantillon et par la suite nous pour déposer au Motion Standard Bureau sur laboratoire pour faire un test éventuel, etc. Quand MSB pour finir donne son rapport, dans le rapport pour mettre est-ce que le produit est satisfait à un critère qui dans Maurice et non. S'il est insatisfait, ok, produit là pour relâcher par la douane. Mais si jamais un produit là pas satisfait, ça manque critère là.
0: Donc il est pas
1: produit pour saisir.
0: Ok.
1: Et il
0: pas pour passer la douane.
1: Il pas pour passer la douane, c'est-à-dire la personne, l'individu en question, pas pour
0: gagner. Investi dans vide.
1: Il investit dans vide, il pas pour gagner son produit.
0: D'accord. Donc c'est pour ça qu'il y a pour autant nous connaît avant nos certaines affaires si ça produit là lit. Qui ban est-ce qu'il nous cave à Stéli au fait
1: exactement
0: avant nous investir nous guide bien si nous cave
1: Helmet c'est beaucoup personnes qui peuvent acheter maintenant online je trouve les peut-être online les plus beaux marchés mais c'est moi je besoin comprendre qu'ils quand ils paient à la douane et n'a ban frais c'est-à-dire n'a ban test qu'ils besoin faire avec Helmet et par la suite pas nécessairement ce Helmet pour passer ban vérification
0: ouais exactement et surtout que de nos jours la majorité produits sortis la Chine n'est-ce pas. Donc, ça veut dire quand même, nous devons faire assez attention parce que ça ne veut pas dire que tout ça qu'il nous fait, il est bon aussi pour nous la santé, pour nos sécurités aussi.
2: Bien sûr. Après ça, nous avons un règlement, une norme comme qui nous devons respecter. Parce que, par exemple, elle met là, je n'ai pas acheté pour sa propre sécurité, qui nous devons vérifier, MSB, pour vérifier si vraiment, comme si, il est sécure quand nous devons mettre les. Parce que même les prends un personnel, ils ne peuvent pas vendre, mais ils poussent à vivre sur le chemin.
0: Oui, s'il n'est pas protégé, ça ne passe pas vite en lien.
2: À cause de ça, il est important de respecter ça, ma norme.
0: Oui.
2: Là.
0: Oui. Alors, donc, 10h58 minutes, qu'est-ce que tu as envie d'ajouter par rapport à tout ce produit qui est importé hein? Qu'est-ce que tu as envie d'ajouter, Lola?
1: Enfin, Maurice, la plupart nous vendent produits, nous importés.
0: Majorité.
1: Oui. Majorité produits, oui. Nous fait. Mais maintenant, la responsabilité vient aux consommateurs. Quand je peux acheter d'autres produits, je besoin faire une vérification, je besoin de règlement qui est dans le ban boîte, le ban stickers, tout ça là. C'est tout ça là, je suis satisfait avec le produit, les là, je t'ai acheté. Et puis aussi, maintenant, pour les importateurs, ben, d'accord, je suis déjà au courant, il y a certains produits qui ne peuvent pas passer à la douane. Non, pas, je t'essaye d'amener, mais c'est bon, les là, les être saisis à la douane.
0: Du coup, la responsabilité est partagée aussi bien consommateur que l'importateur.
1: Non. Maintenant, l'importateur, quand il permet, il peut investir.
0: Exactement.
1: Maintenant, ce produit une saisie. C'est une autre paire de démarches qu'il peut bien faire. Alors, vaut mieux finir prendre un renseignement, amène un produit sûr qu'ils se connaissent pour passer.
0: Très bien. Alors, peut-être, ça veut dire, peut-être donne le numéro, non? Ça, c'est pour une complainte, mais quand la roue d'une information, qu'ils ont besoin d'aller. Vous avez besoin de téléphoner. Quel numéro ou bien le mail ou un truc comme ça?
2: C'est quand on va un email sur consumerpu@govmu.org ou caureg@govmu.org ou téléphone sur le 460-2500.
0: 460-2500.
2: Ou notre bureau se trouve à Eben, c'est comme Tower. Vous pouvez venir.
0: D'accord, Zokavin a sur place. Oui. Ben, en tout cas, merci beaucoup. J'espère que l'auditeur a capté tout ça qu'ils ont dit là et comprend que voilà, quand nous avons fait en déo, Maurice nous a importé et nous a fait bien attention. Merci beaucoup, Madame Kamla German. Merci, Madame Jeshree Bessawan Soupel.
1: Merci.
0: De tous les dés Consumer Affairs Office, au ministère du Commerce et Protection des Consommateurs. Merci à l'équipe qui m'accompagnait ce matin. Quant à vous, chers auditeurs, je vous souhaite une belle journée et je vous retrouve sur AM cet après-midi à 18h.
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0: Of Monsters and Men, Dirty Pearls à l'instant pour vous sur RM1. Mesdames et messieurs, allez tout de suite, on prend la direction de Côte d'Or pour aller retrouver notre collègue Jonathan Agatin pour la semaine des sciences. Bonjour Jonathan.
1: Bonjour Méline, bonjour à toutes et à tous. Merci d'écouter RM1 ce matin. Très bonne fin de matinée à vous. Et oui, c'est une superbe journée pour les jeunes de la pré-primaire, du secondaire et des institutions tertiaires. C'est la Science Week 2026, événement annuel orchestré par le Rajiv Science Center en étroite collaboration avec le ministère de l'Éducation tertiaire, de la science et de la recherche. Et sachez que ce programme inclut des démonstrations pratiques et des expériences scientifiques. En bref, c'est axé sur la convergence des savoirs pour relever les défis du futur. Et il y a une bonne quarantaine d'exposants sur place, comme par exemple, vous avez l'un des stands qui met en valeur la drone spraying technology. Alors je m'explique, les drones transforment l'agriculture moderne en offrant une vision aérienne précise et des capacités d'intervention rapide. Véritable pilier de l'agriculture de précision, ces drones permettent d'optimiser les rendements, de réduire l'utilisation de produits chimiques et de surveiller surtout la santé des cultures en temps réel. Les spécialistes sont présents sur place pour vous accueillir et ils sont là pour répondre à toutes vos questions. Et en ce moment, l'attention est aussi braquée sur la Forensic Science Laboratory. Créé dans les années 50, le laboratoire des sciences forensiques est un organisme autonome placé sous l'égide du cabinet du PMO de la division de l'intégrité territoriale et des îles périphériques de Rodrigue. C'est le seul fournisseur de services médico-légaux et de conseils aux forces de l'ordre de Maurice. Et bien sûr, cela s'impose rapidement comme un acteur majeur des services forensiques dans la région. Et en grosso modo, le Forensic Science Laboratory donne actuellement des explications aux visiteurs de quelle façon sont réalisés les tests antidrogue et les autres prélèvements. Et on salue aussi toute la team de la CWA qui est là pour leur exposition mettant en valeur les installations de la CWA concernant le traitement des eaux, comment traiter l'eau afin de la rendre potable. Toutes vos questions, vous pourrez les poser aux spécialistes sur place. Alors, chers amis, l'objectif ultime de cette Science Week est que chacun quitte le complexe avec une pensée hybride, fort de rencontres qui transforment radicalement notre manière de concevoir l'avenir. Merci beaucoup, Mailing. À tout à l'heure, vers les 12h30 sur RM1 pour une...

0: Dernière intervention.
1: Voilà, Jonathan Gatin, nous allons vous retrouver dans quelques instants pour d'autres informations et puis pour d'autres interventions également. À tout à l'heure.

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0: Allez, c'est l'heure de votre journal de la mi-journée. Ça se passe avec vous, Praneuf Biary. Praneuf, bonjour.
1: Bonjour Méline, bonjour à tous.
0: À la une, Praneuf, l'échéance espérée par le Premier ministre pour la réforme constitutionnelle.
1: Avant les 60 ans de l'indépendance de Maurice, il l'a dit hier dans son summing up à l'Assemblée nationale, la loi pour nommer la commission qui sera chargée d'examiner la Constitution a été adoptée dans la soirée. Kusha Lobin propose de nommer 4 PPS au lieu des junior ministers. C'est une proposition qu'il fera à la commission de révision constitutionnelle des PPS qui s'occuperait, selon lui, des infrastructures nationales. Dans ce journal aussi, la justice qui reconnaît un chauffeur de taxi coupable d'homicide involontaire 9 ans après les faits. Les démarches pour déclarer ses avoirs à la FCC se digitalisent et puis les États-Unis et l'Iran se lancent de nouvelles frappes tandis que l'aéroport de Koweït a été touché par des drones iraniens.
0: Ça y est, la réforme constitutionnelle est enfin enclenchée.
1: Après des mois de tractations et 3 journées de débats à l'Assemblée nationale,

0: Le Constitutional Review Commission Bill a été adopté hier soir avec amendement. C'est désormais une commission présidée par l'ancien chef juge Bernard Sikuen, la Constitution Review Commission, qui sera chargée d'examiner ce texte et de formuler des recommandations en vue d'éventuels amendements. La Constitution à elle seule ne peut garantir la survie d'une démocratie, c'est ce qu'a affirmé le Premier ministre dans son discours de conclusion des débats. Selon le docteur Navin Ramgoolam, une démocratie repose avant tout sur la solidité des institutions et la vigilance des citoyens. Il a souligné que la Constitution est un instrument vivant qui doit évoluer, s'adapter aux réalités du moment. La réforme constitutionnelle, une réalité avant les 60 ans de l'indépendance de Maurice, c'est le souhait qu'a exprimé le chef du gouvernement.
1: Je dirais, Madame la Présidente, le projet de loi traduit directement un engagement pris dans le programme gouvernemental 2024-2029. Le projet de loi institue une commission indépendante chargée de revoir notre loi suprême, notre constitution, de proposer des réformes majeures qui devront être votées ici. Mais moi, je l'espère. I can understand the worries of the former deputy prime minister. I may go on for ages, 2 years, 3 years, 4 years or whatever, and you have another election. Moi, je l'espère, Madame la Présidente, que avant que nous célébrons le 60e anniversaire de notre indépendance, la réforme sera là.
0: Un délai fixé donc pour 2028, un premier pas vers une réforme constitutionnelle qui se faisait attendre, selon Kushal Lobin. Le leader des Nouveaux Démocrates dit avoir plusieurs pistes de recommandations qu'il soumettra d'ailleurs à la commission. Le député de la circonscription numéro 15 s'oppose par exemple au deed union minister autorisé par la Constitution. Il préfère à la place celle du PPS, le Parliamentary Private Secretary. Et contrairement à ce qui se faisait sous l'ancien régime, ce seront seulement 4 élus qui occuperaient ce poste, rattachés au bureau du Premier ministre et qui auraient pour responsabilité, selon lui, les bâtiments publics.
2: Pour moi, mon pensée, c'est mon homme, l'opinion, on ne m'a pas pensé qu'il est dans le modèle mauricien ou bien un junior minister, ou bien un ban PPS, mais juste 4, pas plus que 4 PPS. Qui les fait, PPS, là? PPS, là, il est attaché avec le bureau du Premier ministre qui, bizarre, prend en Bali le National Infrastructure pour, ou justement, ou aller, ou faire un genre de constat, un survey, une évaluation des infrastructures publiques qui, bizarre, préservées, rénovées, mais aussi tout ban capital projects qui met en place.
0: Kushal Lobin, qui était l'invité de la matinale de RM1 aujourd'hui. Les travaux parlementaires ont été ajournés hier au 19 juin, date à laquelle le Premier ministre et ministre des Finances prononcera son discours budgétaire à partir de 17h. On le rappelle, les consultations pré-budgétaires s'étaient déroulées sur 5 jours, du 29 avril au 6 mai. Un budget qui s'annonce difficile si l'on suit les déclarations du docteur Navin Ramgoolam. Mais en attendant le prochain budget, le gouvernement s'attelle aux dépenses ayant dépassé les montants initialement approuvés dans les exercices précédents. C'est ainsi qu'une somme additionnelle de 2,264 milliards de roupies a été sollicitée pour l'exercice financier 2024-2025, notamment pour le service pénitentiaire, le bureau du Premier ministre adjoint et le ministère du Logement et des Terres. Le projet de loi de Supplementary Appropriation Bill a donc été présenté hier en première lecture. L'actualité ce midi, c'est aussi Shahnawaz Uzeer Khan qui a été reconnu coupable d'homicide involontaire par imprudence. Ce chauffeur de taxi transportait deux touristes britanniques, George Hugh Vaughan et son épouse Elizabeth, lorsqu'il a effectué une sortie de route à Notre-Dame. La voiture de Shahnawaz Uzeer Khan avait percuté les glissières de sécurité du terre-plein central avant de terminer sa course sur le toit. Le couple avait succombé à ses multiples blessures. Un verdict de la cour intermédiaire qui est tombé le 28 mai, 9 ans après les faits Love Ina Sophie.
3: Les faits remontent au 1er mai 2017. George Hugh Vaughan et son épouse Elizabeth Marie Vaughan étaient venus passer des vacances à Maurice. Alors que de fortes pluies s'abattaient sur la région, Shahnawaz Uzeer Khan, qui transportait les deux passagers, a été impliqué dans un accident de la route. L'accusé a soutenu qu'il roulait entre 60 et 70 km/h et qu'il avait perdu le contrôle de son véhicule en raison d'une importante accumulation d'eau sur la chaussée. Selon lui, l'aquaplanage était à l'origine de l'accident. Le tribunal a toutefois estimé que les conditions météorologiques étaient extrêmement extrêmement mauvaise et que l'ampleur des dégâts causés au véhicule ainsi qu'aux glissières de sécurité démontrait que celui-ci roulait à une vitesse excessive. La version

0: L'accusation de l'accusé concernant l'aquaplanage et l'accumulation d'eau n'a pas été jugée crédible, le tribunal relevant plusieurs contradictions dans son récit. Le magistrat Prithiviraj Balak a conclu que l'accusé avait conduit de manière imprudente et que cette imprudence avait causé la mort des deux passagers.
1: Lavina Sophie, la FCC annonce une réforme importante dans le dépôt des déclarations de patrimoine. Désormais fini le papier, tout passe en ligne depuis le 1er juin. Une nouvelle plateforme numérique est accessible, elle s'appelle MODAF. C'est sur ce portail que devront être soumises toutes les déclarations conformément à un amendement à la Declaration of Assets Act de 2018. Pour s'y connecter, il faudra disposer d'un compte mot de passe actif et attention à la date butoir, à partir du 1er juillet, la soumission en ligne devient obligatoire selon Chandan Modu, responsable de la Declaration of Assets Unit de la FCC. Les formulaires papier ne seront plus acceptés.
2: Cet événement-là est possible avec un amendement dans la loi qui est venu récemment. C'est-à-dire, nous, dorénavant, nous développons un système que nous déclarons, qui tombe sous la Declaration of Assets Act. Dorénavant, nous avons la possibilité pour faire une e-submission, c'est-à-dire de faire une soumission électronique de cette Declaration of Assets form. Ce système-là, il est bon à savoir que il peut avoir une phase transitoire. C'est-à-dire, à partir du 1er juin 2026, nous pouvons accepter ma déclaration électronique parce que ce système-là, il finit go live. Nous pouvons aussi accepter en parallèle ma déclaration of assets form en pouvoir physique. Mais seulement, il est bon à ressortir qu'à partir du 1er juillet 2026, tout ça, ma déclaration of assets form-là, il peut obligatoirement bien faire par voie électronique. Nous pouvons sensibiliser, nous déclarons sur ça la loi-là. Nous pouvons venir de l'avant avec une initiative pour que tout le monde soit familiarisé avec l'utilité de ce système-là.
1: Chandan Madou au micro de Lavina Sophie. Et puis les États-Unis ont mené la nuit dernière des frappes contre l'Iran sur l'île de Keshm dans le détroit d'Ormuz. Washington parle d'une opération d'autodéfense en réponse à des attaques iraniennes visant des navires et plusieurs pays du Golfe. L'armée américaine affirme avoir intercepté des missiles balistiques et des drones de son côté Téhéran, d'y avoir visé des bases et des hélicoptères américains dans un pays de la région sans le nommer. À l'aide de missiles et de drones, l'Iran aurait également tiré 2 missiles sur le Koweït et 3 sur Bahreïn. Tous ont été interceptés ou se sont désintégrés avant d'atteindre leur cible. Midi 9, le journal des sports de Vikash Bagherdi.
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4: Merci à Pranav Bihari qui nous a présenté le journal de la mi-journée. Place sport, football sur le plan local d'abord. Une double confrontation face au Djibouti au complexe multisport de Côte d'Or attend notre sélection nationale féminine cette semaine. Des rencontres comptant pour les éliminatoires des Jeux Olympiques de 2028. La bande Kersley-Levray sera en action pour la manche aller demain à 19h. Le match retour est prévu au même endroit à 17h30. Lundi le 8 juin prochain, l'entrée a été fixée à 100 roupies. Chez les hommes, un groupe de 23 joueurs locaux a mis le cap sur l'Italie pour participer à un tournoi international amical, la Sikelyar Cup. Les deux dos affronteront le Zanzibar ce vendredi et la Sicile lundi prochain. Le coup d'envoi de ces matchs sera donné à 20h. L'équipe nationale masculine a été placée sous la direction du duo Rui Pedro et Daniel Ramsamy. Football en Angleterre cette fois. Liverpool a trouvé donc un remplaçant pour Arne Slot. Il s'agit de l'ex-manager de Bournemouth, Anthony Iraola, qui a signé un contrat de 2 ans. Et puis, nous poursuivons avec notre série de présentations des groupes du premier tour de la Coupe du Monde de la FIFA. Nous allons nous intéresser au groupe D, comprenant les États-Unis, l'un des 3 pays organisateurs du tournoi, le Paraguay, l'Australie et la Turquie. Présentation de ce groupe D avec Jesse Ougara.
5: Qualifiés d'office en tant que pays organisateur, les États-Unis disputeront leur match à domicile dans le but de créer la surprise et de s'imposer comme un prétendant sérieux dans ce mondial nord-américain. Les Stars and Stripes avaient atteint les 8e de finale en 2022 au Qatar. On reste dans le groupe D, où on retrouve aussi le Paraguay, un pays qualifié via la zone Amérique du Sud. Habitué des joutes internationales, le Paraguay signe son retour en Coupe du Monde pour la première fois depuis 2010. Pour bousculer la hiérarchie de la poule, la sélection sud-américaine compte sur sa génération talentueuse, notamment le milieu offensif Julio Enciso. Après sa première participation en 1974, il aura fallu 32 ans à l'Australie pour retrouver le mondial. C'était en 2006 en Allemagne.

0: Bretagne. Les Socceroos ont depuis participé à toutes les éditions de la compétition reine, eux qui s'apprêtent à disputer dans quelques jours leur sixième phase finale mondiale de rang. Après avoir atteint les huitièmes de finale à deux reprises, notamment en 2022, les hommes de Tony Popovic chercheront assurément à passer un nouveau cap. Après 24 ans d'absence, la Turquie atteint une nouvelle fois la phase finale de la Coupe du Monde. En 2002, elle avait disputé les demi-finales face au Brésil de la légende Ronaldo. Les Turcs joueront la troisième Coupe du Monde de leur histoire. Le premier match du groupe D sera joué le 13 juin prochain. Les États-Unis accueilleront le Paraguay. Le lendemain, l'Australie affrontera la Turquie.
1: La Turquie qui ne pouvait pas se rendre au Mondial sans ses deux espoirs offensifs, Arda Güler qui évolue au Real Madrid et Kenan Yıldız de la Juventus de Turin, tous deux âgés de 21 ans. Ils ont bel et bien été sélectionnés par Vincenzo Montella qui a dévoilé sa liste hier. L'Italien a appelé 26 joueurs parmi lesquels l'ancien Lillois Zeki Celik, Hakan Çalhanoğlu de l'Inter de Milan, Kerem Arthur Koglu de Fenerbahçe ou encore Ferdi Kadıoğlu de Brighton. Au poste de gardien, Montella a évidemment convoqué son titulaire Ugurcan Sakir de Galatasaray et Altay Bayındır qui défend les couleurs de Manchester United. Un mot de tennis à Roland-Garros chez les messieurs Flavio Cobolli, Matteo Arnaldi et Matteo Berrettini seront trois Italiens à tenter de s'offrir aujourd'hui une place dans le dernier carré. Aucune nation n'avait placé trois représentants en quart de finale de ce tournoi parisien depuis l'Espagne avec Rafael Nadal, Tommy Robredo et David Ferrer en 2013. Et puis cyclisme, avec la 44e édition du Tour de Maurice. La première étape hier, longue de 153 km, a été remportée, comme vous le savez, par le Français Guillaume Derveller, qui a pris donc le maillot de Lidl, le maillot jaune. Côté mauricien, Alexandre Maire a terminé 10e, à seulement 30 secondes du vainqueur. La deuxième étape aujourd'hui est disputée en ce moment sur 109 km. Le départ a été donné à 10h à Cascavel. Le peloton a pris ensuite la direction du plateau central avec notamment un passage par la Vigie avant de poursuivre vers Grosbois et la région de Plaisance à proximité de l'aéroport. Les coureurs retourneront ensuite vers l'ouest en passant par Grandbois et Grandbassin avant de passer la ligne d'arrivée à Cascavel. Ce qui nous amène à la fin de ce journal des sports de la mi-journée. Merci beaucoup pour votre attention. Très bon début d'après-midi à toutes et à tous. Sur RM1, vous allez retrouver Nikita.
2: Merci beaucoup, Vikash.
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À midi passé de 15 minutes, je vous donne la lecture des avis d'obsèques. On nous prie d'annoncer le décès de Madame Kishnawati Bunjan. Le décès de Madame Kishnawati Bunjan, née Shinibash, aussi connue sous le nom de Bawat, âgée de 84 ans. Le convoi sortira de son domicile au numéro 9, à l'avenue des Moineaux à Quatre Bornes, aujourd'hui à 13h, pour se rendre à l'incinérateur de Gandhi, Palma. Le décès de Monsieur Louis-Georges Philippe Denis. Le décès de Monsieur Louis-Georges Philippe Denis, aussi connu sous le nom de Georgie, âgé de 75 ans. Le convoi sortira de chez son fils, Monsieur Stéphane Denis, au numéro 44 à Cité EDC à Bonneveine, aujourd'hui à 13h30, pour se rendre en l'église Saint-Léon à Quartier Militaire et de là au cimetière de Saint-Pierre. Le décès de Monsieur Louis-Willel Janvier. Le décès de Monsieur Louis-Willel Janvier, âgé de 69 ans, le convoi sortira de chez son épouse, Madame Marilyn Janvier, à Béchard Road à Bois d'Oiseau, aujourd'hui à 14h, pour se rendre dans l'église Marie-Mère de l'église à Bois d'Oiseau, et de là au cimetière de Saint-Julien-Village.

0: maximale qui sera d'environ 29 degrés et des périodes nuageuses durant la nuit ainsi que demain matin avec des averses et une minimale qui sera d'environ 25 degrés. Le vent du secteur est environ 30 km par heure, s'affaiblissant à partir de demain. La mer forte avec des vagues de l'ordre de 2,50 m et les sorties en mer sont déconseillées. Les marées hautes aujourd'hui 15h12 et demain 2h13. Les marées basses ce soir 20h40 et demain matin à 9h03. Le coucher de soleil pour Saint-Brandon c'est 17h36 et quant au lever du soleil demain matin ça va être à 6h24. Et voilà chers auditeurs, c'était les nouvelles du temps pour vous sur RM1 et AM1. Communiqué du Central Electricity Board. Le CEB avise les abonnés de Shivala Lane, Maïbou, que la fourniture d'énergie sera interrompue le jeudi 4 juin 2026 entre 9h et 16h en raison des travaux d'entretien qui seront effectués sur le réseau électrique et la fourniture sera rétablie sans préavis à l'achèvement des travaux. Le CEB avise les abonnés de Rosebel habitant dans le périmètre et les rues suivantes: Jebel Road, Mosque Road, Telegou Lane, Shivala Lane, Ake Lane, Le Thor Lane, Baglou Lane, Parasol Lane, Princesse Margaret Lane numéro 1 et numéro 2, Montfertil, Baramia, Dream Price, New Grove et une partie de la route royale de New Grove, que la fourniture d'énergie sera interrompue le jeudi 4 juin 2026 entre 9h et 16h en raison des travaux d'entretien qui seront effectués sur le réseau électrique et la fourniture sera rétablie sans préavis à l'achèvement des travaux. Et le CEB avise les abonnés de Choisy Baie du Cap que la fourniture d'énergie sera interrompue toujours ce jeudi 4 juin 2026 entre 9h et 16h en raison des travaux d'entretien qui seront effectués sur le réseau électrique. Et la fourniture sera rétablie sans préavis à l'achèvement des travaux. Le CEB présente ses excuses à tous affectés par ces coupures et les prie de bien vouloir prendre les dispositions nécessaires. Fin des communiqués.
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1: Bonjour à toutes et à tous et bienvenue pour l'émission Autour du Monde qui démarre sur RM avec Nikita. Alors avant d'aller plus loin, nous venons tous d'écouter Amy Winehouse. Nous allons prendre la direction du Côte d'Or National Sports Complex, retrouver notre cher Jonathan Agatin qui y est pour justement pour le National Science Week. Bonjour Jonathan.
2: Oui, bonjour et en plus, c'est ma toute dernière intervention sur RM1. Bonjour la Nikita. Comment ça va cet après-midi?
1: Moi, super en forme. Alors toi, tu as quoi de bon à nous raconter? Comment ça se passe pour ce dernier jour là-bas?
2: Eh oui, ça se passe super bien parce que c'est un superbe après-midi axé sur la connaissance pour tout le monde et notamment pour les étudiants de toute tranche d'âge. C'est la Science Week 2026, événement annuel organisé par le Rajiv Gandhi Science Center en étroite collaboration avec le ministère de l'Éducation tertiaire, de la science et de la recherche. C'est la stupéfaction totale devant tous les stands Nikita, car chaque stand enrichit la connaissance des visiteurs, surtout de nos jeunes visiteurs, les exposants présents au complexe sportif de Côte d'Or, c'est bien entendu la RSNSA, la Radiation Safety and Nuclear Security Authority, basée du côté de Saint-Pierre. C'est pour la régulation, c'est pour le contrôle des licences et la sécurité des équipements utilisant des rayonnements, ionisants. Alors, les hôpitaux publics et les cliniques privées de l'île Maurice disposent d'un parc d'appareils de scan et d'imagerie complet qu'on appelle CT scan, IRM et PET scan, et la RSNSA est là pour réguler tout ça, pour contrôler leur licence et surtout la sécurité des équipements utilisant ces rayonnements qu'on appelle rayon X, gamma, etc. Et à l'extrême droite de la salle principale du complexe sportif de Côte d'Or, c'est toute la team du Mauritius Oceanography Institute. Ses principaux rôles sont de coordonner, d'encourager et de mener des recherches scientifiques et technologiques marines afin d'aider le gouvernement à développer durablement l'économie bleue. Et les représentants du MOI fournissent actuellement des infos aux visiteurs. Comment sont menées les études sur la biodiversité marine, sur la biotechnologie, c'est-à-dire applications pharmaceutiques et cosmétiques, la géoscience, la cartographie des fonds marins et l'aquaculture. Et de quelle façon les projets communautaires sont initiés, tels que l'élevage de coraux pour réhabiliter les lagons et comment offrir des alternatives de subsistance aux pêcheurs. Et pour info, le Mauritius Oceanography Institute dispose des laboratoires situé du côté d'Albion, regroupant des départements allant de l'océanographie physique à la biotechnologie. Il y a encore 38 autres stands à découvrir ici au complexe sportif de Côte d'Or pour la science, voilà, la Science Week 2026, voilà. Et c'est la semaine des sciences, bien sûr, un événement Rajiv Gandhi Science Center en étroite collaboration avec le ministère de l'Éducation tertiaire, de la science et de la recherche. Et ça va durer jusqu'au vendredi 5 juin 2026. Très bonne semaine des sciences à tout le monde. Merci la Nikita et je vous dis à très bientôt sur cette antenne RM1.
1: Merci beaucoup Jonathan.
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Alors, une nouvelle fois, laissez-moi de vous souhaiter bonjour. Et oui, vous êtes bien sur RMA avec l'émission Tour du Monde avec moi-même Nikita. On va être ensemble jusqu'à 14h pour, bien sûr, de la bonne musique du monde. Alors, pour ouvrir, là, j'ai envie de mettre un maximum de douceur et de sensualité, de rythme à l'antenne avec une artiste qu'on aime bien. D'ailleurs, d'origine,

Martine, mauricienne. Préparez-vous à chanter à bouger. On commence ce voyage magnifique avec la voix de Layana et son incontournable tube « Je t'aime trop ». Un petit zouk love pour démarrer.

Alors cette année, Hannah Montana, Miley Cyrus célèbre les 20 ans de sa série, justement, la mythique Hannah Montana. Pour célébrer cet anniversaire, j'ai eu envie de retrouver, bien sûr, cette chanson qu'elle a revisitée justement à l'occasion de ses 20 ans. C'est Younger You from Hannah Montana. Après avoir cherché sa liberté par tous les moyens, elle a signé en 2017 une chanson magnifique, une lettre d'amour à la jeune fille qu'elle était. À ses débuts, une manière à elle de dire qu'elle assume tout son parcours et une maturité bouleversante. Justement, vous allez pouvoir apprécier cette version un peu country pop avec Miley Cyrus, Younger You, la version qui est sortie là pour ses 20 ans de Hannah Montana. Et juste après, vous allez pouvoir aussi apprécier, justement, on va changer un peu d'univers. Je vous emmène à la découverte de ce qu'on appelle l'Arabic Tech Fusion. Une musique pleine d'ébullition et des mélodies ancestrales du Moyen-Orient. Le son du loud et des voix mystiques viennent entrechoquer avec une puissance de basse et des synthétiseurs de musique techno occidentale. Allons apprécier ces deux chansons complètement différentes. Tout de suite.

L'Arabic Tech fusionne pour vous. Allez, notre voyage musical se poursuit avec deux femmes exceptionnelles, deux voix et deux univers qui vont faire vibrer vos cœurs. Chers auditeurs, on commence par retrouver une immense diva des années 2000, une artiste à la voix d'or, puissante, rock, habitée. Elle vient nous offrir un hymne de réconfort et de bienveillance, une chanson qui fait du bien à l'âme. Si bien les souvenirs qui arrivent, voici la grande Anastasia avec son magnifique You'll Never Be Alone. Et juste après, nous ferons escale entre l'Europe et l'Afrique d'une poésie absolue. Préparez-vous à un moment suspendu avec l'artiste belgo-camerounaise Ljubljana avec son titre Gaïa.

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1: Gaïa Ewi de Lubyanka, qui fait référence à la terre-mère, un morceau d'une douceur infinie à la croisée de la soul moderne et du folk africain, avec un son cristallin hypnotique de Sakura qui se marie à sa voix de velours pour chanter justement la connexion avec la nature ainsi que ses racines. Allez, autour du monde s'apprête à faire une sacrée étincelle de trois générations et de trois énergies totalement différentes. Je commence avec, on va prendre la direction de Canada, avec la voix de Charlotte Cardin. Elle vient envelopper nos ondes avec, on va dire, un peu de sensualité, de mystère aussi à la fois, avec une pépite électropop au groove, un peu hypnotique, son titre « The Way We Touch ». Puis nous prendrons l'avion pour retrouver la chaleur et les bonnes vibrations de notre cher océan Indien. Place à l'afropop ensoleillé et hyper entraînant de Loïs, qui vient secouer l'antenne un peu là au rythme de son excellente Ngoma Anao. Et enfin, on ouvre la boîte à souvenirs, chers auditeurs, pour un immense moment de complicité et de nostalgie. Mesdames, sortez les brosses à cheveux en guise de micro, et vous, monsieur, les télécommandes, hein, tout simplement, on remonte un peu le temps jusqu'en 1974 pour chanter à tue-tête avec l'éternel, le

souriant Dave et son indémodable Vanina. De la pop sensuelle de Montréal au refrain mythique des années 70, un très beau voyage, toujours à l'écoute de Nikita sur RM1 avec Autour du Monde.

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1: Bonjour à tous, il est 13h.

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2: Exactement 13h passé de 4 minutes. Bienvenue. Si vous nous rejoignez à l'instant, hein, c'est un immense bonheur pour moi de vous accueillir, bien sûr, dans tout du monde sur RM1. C'est Nikita. On va être ensemble jusqu'à 14h. D'ailleurs, c'est notre dernière heure ensemble. Alors, installez-vous confortablement. Le voyage reprend de plus belle. Je vous promets un carnet de bord de cette deuxième heure qui va vous faire voyager très, très loin. Et pour redémarrer notre périple, j'ai eu l'envie de vous proposer, vous offrir un moment d'authenticité absolue. Une véritable transe venue tout droit du désert du Niger. Nous partons à la rencontre d'un collectif de femmes exceptionnelles qui bousculent les traditions et font résonner les rites nomades à travers toute la planète. Préparez-vous à vibrer, à découvrir, à apprécier. Voici les filles de Iligadad, oui, et avec leur titre Tandé. Et on démarre avec Tandé, juste après je vous propose autre chose.

Et oui, c'était Tandé, des filles de Illy Gadad pour vous. Allez, moi, vous savez, j'aime bien les triptyques sur trois continents différents, justement. Là, on va démarrer avec de la soul américaine, avec John Legend. Fait vibrer les ondes avec un hymne un peu pop soul, ultra vitaminé, qui donne instantanément l'envie de sourire. C'est Big Love. Puis, nous poserons un peu l'ambiance pour un petit escale tout en socialité, en complicité, avec une vibe un peu zouk et urbaine, avec le flow de Borgia qui rencontre la voix de Jelissa avec leur titre Moins d'envie. Et enfin, préparez-vous un véritable choc rythmique, on s'envole pour le Ghana avec un titre du maître absolu de l'afro-funk des années 80. Vous pouvez danser, hein, vous allez sur les rythmes des cuivres enflammés, des basses qui vont groover. C'est le collectif mystique dédié Kanfo avec l'explosif The Pace Setters. Et on y va.

Busy Signal qui reprend One More Night à sa sauce, comme on dit. 13h passées de 27 minutes, on va dire exactement. Je vous propose de sortir les griffes et monter le volume au maximum. Voici l'extravagante, la spectaculaire Lady Gaga et son hymne planétaire, l'indémodable Bad Romance pour vous. Et restez bien accrochés car juste après les synthétiseurs américains, nous allons couper un peu l'électricité pour plonger dans la véritable brute terre des ancêtres. Direction l'île Sœur, hôtel à Réunion pour retrouver le poète, le gardien absolu du malheur. Je vous parle bien de Daniel Waro et son Bam Kal Bam. Et on y va.

le groupe Hoé avec le titre Heureux. Alors pour savoir, How Do I Live est sorti en 1997 exactement, et c'est l'une des ballades les plus emblématiques, puissantes et captivantes de l'histoire de la pop country américaine. Et vous venez aussi d'entendre de la poésie pop folk qui s'intitule Heureux, une chanson du groupe francophone qui s'intitule Héroé, justement, c'était heureux pour vous. Allez, on continue en musique et je vous propose cette fois-ci deux titres. On traverse l'Atlantique pour retrouver un immense voix de la pop américaine, toujours en 2020. Elle a osé signer un cri-cœur magistral, une ballade, on va dire plutôt piano poignante, écrite pour interpeller les dirigeants de ce monde face aux injustices. Frisson garanti chez auditeurs avec la performance vocale habitée de Demi Lovato et son chef-d'œuvre engagé qui s'intitule Commander in Chief. Et juste après cette émotion brute, nous partirons vers l'Europe de l'Est à la découverte de la scène avant-gardiste de Berlin et de la Bulgarie. Place à l'univers hypnotique de la talentueuse Dena qui vient secouer tout de suite l'antenne en fusionnant des sonorités, on va dire pop urbaine et reflets balkaniques fascinantes avec son titre Encore.

13h passé de 53 minutes, il est temps pour moi de refermer ce grand carnet de bord, de voyage autour du monde pour aujourd'hui. D'ailleurs, un immense merci à vous tous d'avoir été à l'écoute de votre fidélité. Et bien sûr, je vous souhaite une excellente fin d'après-midi, que vous soyez au travail, à la maison, encore en voiture. D'ailleurs, soyez prudents sur la route. Prenez le temps de souffler, prendre soin de vous et de ceux que vous aimez. Et pour vous quitter en beauté, voici un grand final en deux temps, j'ai choisi. On s'envole d'abord pour la Turquie avec l'une des

plus grande belle signature, on va dire, de la scène pop folk moderne. Élu parmi les meilleurs artistes de ces dernières années avec sa voix éraillée et pleine de poésie, je vous propose le talentueux Jabbar de la Turquie. Et puis pour notre toute dernière danse, c'est pas Indila. On monte la température, on fait place un peu à la sensualité des Antilles. Je vous propose une belle collaboration entre Marvin et Eline. Leur tout dernier d'ailleurs zouk de Marvin, c'est Dealer. Excellente fin de journée à vous tous sur RMA et n'oubliez pas votre rendez-vous demain. On se retrouve midi 14h pour une nouvelle escale autour du monde. D'ici là, restez connectés. Ciao ciao, gros bisous à tous.

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1: Très bon après-midi à tous, il est 14h.

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Axel Bauer avec Cargo de nuit. Alors à noter que c'est le premier clip français à avoir été diffusé dans les années 80 sur MTV. 14 heures passées de 10 minutes. En tout cas, c'est un plaisir de vous retrouver pour Track and Tales. 2 heures de bonne musique, bien sûr, pour vous faire plaisir, un bon mélange pour faire plaisir à tout le monde. Et bien sûr, sans oublier vos infos sur les artistes, sur vos artistes plutôt préférés. C'est jusqu'à 16 heures avec Elodie. Et on fait d'ailleurs un petit coucou à tous ceux qui nous écoutent, qui sont au boulot, qui nous écoutent depuis la maison ou qui sont en route. En tout cas, on vous fait d'énormes bisous. Et là, on va y aller pour Words, du groupe anglais The Christians. Et c'est le premier single extrait de leur deuxième album studio. C'est sorti plus précisément le 11 décembre 1989. Et le single a atteint la 18e place au UK Single Charts.

Et oui, Mandela Day des Simple Minds. Et d'ailleurs, cette chanson a été écrite justement en hommage à Mandela quand elle a été emprisonnée. C'était dans les années 1980. Allez, on va continuer avec du Antonio Sol. Antonio Sol qui était en concert il y a 2 ans de cela avec les Clarice Sisters. Voici son titre Chips Funga. Très bonne écoute à vous sur RM1.

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Ben, j'adore en tout cas cette chanson The Black Keys, Gold on the Sailing, 14 ans passé de 44 minutes. Là, on va y aller pour un petit Overkilled, qui est le single, hein, deuxième single du deuxième album studio du groupe, bien sûr, qu'on connaît tous, Men at Work, le groupe australien, et c'est sorti en 1983.

Le groupe irlandais The Corrs, le titre s'appelle Someday, 14h passé de 52 minutes, dans pas longtemps, et bien ce sera votre point info de 15h. Là, pour tout de suite, on va se faire plaisir avec James Blunt et son titre Bonfire Heart. Et juste après, avec un petit Mark Knopfler et son titre Beryl, je suis sûre que vous allez l'adorer, elle est magnifique cette chanson.

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1: Très bon après-midi à tous, il est 15h.

0: Et pour tout de suite, le point info de 15h présenté aujourd'hui par Jenny Yalapa. Très bon après-midi à vous, Jenny.
1: Bon après-midi Elodie, bon après-midi à tous. Olivier Bankout et sa délégation sont actuellement à Londres pour défendre leur position sur le dossier Chagos, notamment autour du traité entre Maurice et le Royaume-Uni. Dans un communiqué, la délégation affirme avoir eu plusieurs rencontres diplomatiques et parlementaires importantes. Elle évoque notamment une rencontre avec le représentant du pape au Royaume-Uni ainsi qu'une réunion avec des parlementaires britanniques autour de l'avenir des Chagos. Selon Olivier Bankout, ces démarches permettent de faire entendre la voix des Chagossiens. Il estime que le dossier évolue désormais dans la bonne direction. Il affirme également que les témoignages des natifs Chagossiens ont touché plusieurs députés britanniques. Certains auraient même eu la larme à l'œil en entendant leur récit. Cependant, la visite s'est déroulée dans un contexte tendu. Olivier Bankout affirme avoir été la cible d'insultes de la part des membres du groupe Bayot Citizens. 9 ans après un accident tragique survenu à Notre-Dame, la cour intermédiaire a reconnu Shanawaz Ozirkan coupable d'homicide involontaire par imprudence. Le chauffeur de taxi transportait 2 touristes britanniques, George Hugh Vaughan et son épouse Elizabeth, lorsqu'il a effectué une sortie de route à Notre-Dame. Le véhicule a percuté les glissières de sécurité avant de se renverser sur le toit, causant la mort du couple. L'accusé a soutenu avoir perdu le contrôle de sa voiture en raison de l'aquaplanage lors de fortes pluies, mais le tribunal a rejeté cette version, estimant que les dégâts démontraient une vitesse excessive. Le magistrat Prithviraj Balak a conclu que sa conduite imprudente était à l'origine du drame. L'adoption du Constitutional Review Commission Bill au Parlement hier est un pas vers une véritable réforme constitutionnelle qui se faisait attendre, selon Kusha Lobin, le leader des Nouveaux Démocrates, qui était l'invité de Pranab Biari dans la matinale de RM1 aujourd'hui, d'y avoir plusieurs pistes de recommandations qu'il soumettra d'ailleurs à la Commission. Le député de la circonscription numéro 15 s'oppose par exemple au poste de Junior Minister, 10 au total autorisés par la Constitution. Il préfère à la place celui de PPS, Parliamentary Private Secretary, et contrairement à ce qui se faisait sous l'ancien régime, ce seront seulement 4 élus qui occuperaient ce poste rattaché au bureau du Premier ministre et qui auraient pour responsabilité, selon lui, les bâtiments publics. Et à l'étranger, au moins 21 personnes ont perdu la vie dans un incendie survenu dans un hôtel du quartier de Malviyanagar à New Delhi en Inde. Le feu s'est déclaré tôt dans la matinée et s'est rapidement propagé dans le bâtiment, piégeant plusieurs occupants. Plus de 40 personnes ont été secourues et transportées à l'hôpital. Les pompiers ont été mobilisés pour maîtriser les flammes. Les causes exactes de l'incendie ne sont pas encore connues et une enquête a été ouverte par les autorités indiennes. Voilà, c'est la fin de votre synthèse. Merci de l'avoir suivi. Le Grand Journal est à venir à 16h30.
0: Merci à vous, Jenny. À tout à l'heure sur RM1.
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c'est signé Mumford & Sons. Caroline, 15 ans passées dans 6 minutes. En tout cas, merci d'avoir choisi RMA pour vous accompagner en cet après-midi. Vous êtes toujours dans Track & Taste. On continue bien sûr avec des infos sur vos artistes préférés. Là, on va y aller pour The Foundations, qui est un groupe britannique de soul actif de 1967 à 1970. Et justement, leur plus gros succès a été Build Me Up Buttercup, la chanson qu'on va écouter dans quelques instants, et suivie de The Parishes, Trouble Sleeping, extrait de l'album Let There Be Morning.

pas bon feu, mais en tout cas, je l'adore cette chanson. Moon Eye, Big Enough, groupe belge. 15 ans passés dans 34 minutes. Là, on va y aller pour un petit Deacon Blue, groupe écossais pop rock qui nous vient de Glasgow. Et ils ont été formés en 1985. Voici le titre Dignity.

Et oui, très belle chanson de The Cranberries, Ling. Et c'est l'extrait de l'album Everybody Else Is Doing It, So Why Can't We? C'est sorti en 1993. Allez, on continue avec un petit Paolo Nutini. Voici son titre, Coming Up Easy.

0: Je l'adore cette chanson, Peter Gabriel et son titre Sledgehammer. À noter que Peter Gabriel est bien formé partie du groupe Genesis avant sa carrière solo. Et à se passer de 56 minutes, ça va continuer de la bonne musique avec notre cher Elvis Kenneth pour le Afternoon Ride. 2 heures de bonne musique, suivie de bien sûr Prakash et sa playlist. En tout cas, très bonne rentrée à tous, chers amis auditeurs. Quant à moi, eh bien, je vous retrouve demain, 14h, 16h. Je vous fais d'énormes bisous et je vous dis.
1: Ciao, ciao!
0: Ciao, ciao!

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1: Bienvenue sur votre radio, il est 16h.
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1: Allez, en route, tout le monde, comment allez-vous? Vous avez passé une belle journée? J'espère que ça se passe bien. On est mercredi, pile poil, au milieu de la semaine, donc on va basculer vers le week-end très très bientôt. Elvis Canette avec vous jusqu'à 18h pour le meilleur de la musique. Un bon petit Ace of Base, si vous êtes nous écouter en voiture. Bonne route, bonne rentrée chez vous. Merci d'être là, bienvenue.

1000 fois à l'instant, un Pokora, c'est votre radio. En ce 3 juin, si vous vous prénommez Kevin ou encore Gavin, ben bonne fête, c'est votre jour aujourd'hui. Voilà, en ce 154e jour de l'année, 211 jours avant la fin de 2026. On va continuer avec de la bonne musique pour vous accompagner. Dans un instant, j'ai calé pour vous. Véritable bijou signé Prince, Purple Rain. Il y aura également du Vita pour vous, Mylène Farmer. Merci, on fait le trajet ensemble en ce mercredi. Quel bonheur de vous retrouver. En plus, il fait beau en dehors et un beau soleil sur quasiment toute l'île. Tout va bien. Entre-temps, voici Anonyme, Prince et Vita sur votre radio. Bienvenue.

pub. On se retrouve juste après pour nos nouveautés signées Mylène Farmer sur votre radio. Ça s'appelle C'est à qui le tour, c'est bien. C'est un super single qui vient de sortir, donc signé Mylène Farmer. Merci de nous écouter, on fait le trajet ensemble jusqu'à 18h.

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0: de Mylène Farmer à l'instant, bien sûr, sur votre radio. C'est à qui le tour? C'est à vous maintenant de nous écouter et de continuer d'ailleurs, puisqu'il y a aussi quelques bons sons qui arrivent.
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0: Toto, online. Et puis bien sûr, rendez-vous avec la rédaction pour les infos de 16h30. Bonne route, bonne rentrée chez vous. Bienvenue sur RM1.

Toto, bien sûr, All the Line, à 16h26, dans 4 petites minutes. Les infos de 16h30, merci d'être là. Pour votre Afternoon Ride chaque après-midi, vous le savez, 16h-18h sur une radio, le meilleur de la musique. Bob Sinclair, Loud Generation, arrive des infos. Et je vous retrouve juste après, bien sûr, pour la suite de votre Afternoon Ride. Bonne rentrée chez vous!

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0: Miyalapa, bon après-midi.
1: Bon après-midi Elvis, bon après-midi à tous.
0: Les titres.
1: 13 écoliers ont été admis à l'hôpital SSR de Pamplemousse après une fuite de gaz présumée à l'école gouvernementale de Rochetère. Une enquête policière est actuellement en cours. Rencontre entre le Premier ministre et l'évêque de Port-Louis ce mercredi. Une réunion consacrée aux défis du secteur éducatif. La délégation chagossienne poursuit ses démarches diplomatiques et parlementaires au Royaume-Uni pour faire avancer le dossier du traité avec Maurice. Selon Olivier Bancout, plusieurs députés britanniques auraient été profondément touchés en entendant les récits des natifs. Et adoption du Constitutional Review Commission Bill au Parlement. Kusha Lobine, invité de la matinale sur RM1, salue une étape importante vers une réforme attendue de la Constitution et prépare ses propositions pour la Commission. Merci de nous rejoindre pour cette édition. 13 écoliers ont été placés en observation aujourd'hui à l'hôpital SSR de Pamplemousse à la suite d'une fuite de gaz présumée. La police ainsi que les pompiers ont été mandés ce matin à l'école gouvernementale de Rochetère. Selon les premières informations recueillies, la fuite de gaz présumée proviendrait d'un site situé à proximité de l'établissement. Une enquête policière est actuellement en cours. Le ministère de l'Éducation fait le suivi avec les autorités concernées. On reste dans le milieu scolaire et éducatif avec une réunion tenue cet après-midi au bureau du Premier ministre à Port-Louis. Une réunion consacrée aux défis du secteur. L'évêque du diocèse de Port-Louis, Mgr Michael Duron, a rencontré le Premier ministre, le docteur Navin Ramgoulam, dans le cadre la directrice du service diocésain de l'éducation catholique, Gilberte Chung, a également pris part à cette rencontre. Elle a qualifié les échanges de positifs. Elle a souligné l'importance d'une éducation de qualité et a indiqué que le Premier ministre a à cœur l'intérêt des jeunes. Nous l'écoutons au micro de Madhvi Jagannath.
2: Et que justement, là, avec l'approche du budget, qu'on nous donne les moyens de le faire. Ben nous, au niveau de l'éducation catholique, nous sommes en train de réfléchir, après 10 ans de notre projet Cléopas, où nous allons avec nos écoles et nos collèges. Donc des projets pilotes, voir un peu comment améliorer le niveau et surtout basic literacy, numeracy, c'est surtout le early childhood, là où le bas blesse. Et il y a aussi justement avec tous les problèmes de société actuellement, la fragilité de nos jeunes, donc le chantier est immense.
1: Pour sa part, l'évêque du diocèse de Port-Louis, Mgr Jean-Michel Duron, a estimé que cette rencontre avec le Premier ministre a été constructive. Nous l'écoutons.
3: Je crois au moins une fois par an ou deux, trois fois par an, l'Église, je crois, vient au devant, rencontre le Premier ministre. Je crois que c'est une bonne relation de collaboration. Et puis, parler aussi des défis de notre société mauricienne. Il y en a des défis, comme vous voyez vous-même, la question de la violence, la question de discrimination, la question de toutes les questions aussi d'éducation, la question aussi des jeunes ou des familles d'aujourd'hui. Ce sont les grands défis que, je crois, nous portons et que, au nom même d'une société mauricienne que nous voulons être meilleure et grandir dans le bien, mais comment nous pouvons travailler ensemble.
1: Olivier Bancoult et sa délégation sont actuellement à Londres pour défendre leur position sur le dossier Chagos, notamment autour du traité entre Maurice et le Royaume-Uni. Dans un communiqué, la délégation affirme avoir eu plusieurs rencontres diplomatiques et parlementaires importantes. Elle évoque notamment une rencontre avec le représentant du pape au Royaume-Uni ainsi qu'une réunion avec des parlementaires britanniques autour de l'avenir des Chagos. Selon Olivier Bancoult, ces démarches permettent de faire entendre la voix des Chagossiens. Il estime que le dossier évolue désormais dans la bonne direction. Il affirme également que les témoignages des natifs Chagossiens ont touché plusieurs députés britanniques. Certains auraient même eu la larme à l'œil en entendant leur récit. Cependant, la visite s'est déroulée dans un contexte tendu. Olivier Bancoult affirme avoir été la cible d'insultes de la part des membres du groupe Bayot Citizens. Je vous disais au sommaire, l'adoption du Constitutional Review Commission Bill au Parlement hier est un pas vers une véritable réforme constitutionnelle qui se faisait attendre selon Kusha Lobine, le leader des Nouveaux Démocrates qui était l'invité de Pranav Bihari dans la matinale de RM1 aujourd'hui, dit avoir plusieurs pistes de recommandations qu'il soumettra d'ailleurs à la Commission. Le député de la circonscription numéro 15 s'oppose par exemple au poste de Junior Minister, 10 au total autorisés par la Constitution. Il préfère à la place

0: usé concernant l'aquaplanage et l'accumulation d'eau n'a pas été jugé crédible, le tribunal relevant plusieurs contradictions dans son récit. Le magistrat Prithiviraj Balak a conclu que l'accusé avait conduit de manière imprudente et que cette imprudence avait causé la mort des deux passagers.
1: Voilà, nous sommes arrivés à la fin de cette édition. Merci de l'avoir suivi. Merci également à Kovila à la réalisation et à Kavish à la technique. Le journal des sports, c'est tout de suite.
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3: h 44, bon après-midi, merci de nous rejoindre pour cette édition cyclisme avec la deuxième étape du Tour de Lille remportée. En ce mercredi par le Sud-Africain Thiano Silva, le vainqueur de la course inaugurale hier, Guillaume Derweyer conserve le maillot jaune de leader. Cette étape de 109 km a permis à Alexandre Maire, le Mauricien, de terminer dans le top 5. En effet, cette deuxième étape a tenu toutes ses promesses dans l'ouest du pays. Après un début nerveux, la situation a réellement évolué à Cluny avec une échappée composée de Laurence Lohot de la team Amani et Zarif Mohamed du club malais de Terengganu. Toutefois, la course s'est jouée au sprint à Cascavel, lieu du départ également, avant un tour vers Nouvelle-France et Grand-Bois, entre autres. Après un mercredi chargé, pas de repos pour le peloton. Place demain à l'épreuve Rennes, la troisième et avant-dernière étape qui s'annonce haletante sur 125 km. Départ à 10h à Cascavel avec des passages à Mâcon-Dé, Chamarelle, vers Pleine-Champagne et notamment Grand Bassin. Et ça devrait être une étape où le tour pourrait même se jouer. Sur le plan international, le transfert Rasmus Højlund est officiellement un joueur de Naples. Après une saison passée en prêt avec cette formation, le buteur danois de 23 ans vient de s'engager définitivement avec les Arudis en provenance de Manchester United sans que ne soit précisée la durée de son contrat. Les Napolitains ont activé l'option d'achat obligatoire du désormais ex-mancunien et ainsi déboursé 45 millions d'euros pour s'attacher ses services. Comme attendu, le RC Lens et Pierre Sage vont cesser leur collaboration dans les prochains jours. Le technicien de 47 ans pourrait rejoindre Crystal Palace, une saison à Lens avec une deuxième place au classement et la Coupe de France pour l'entraîneur. Le Real Madrid tient peut-être à le remplaçant de Dani Carvajal en la personne de Denzel Dumfries. Un accord verbal entre le latéral de l'Inter et la Maison-Blanche aurait été trouvé. Manchester United aurait pour sa part conclu un accord avec Atalanta pour le transfert du Brésilien Ederson pour un montant qui atteindrait hors bonus 40,5 millions d'euros. Selon The Athletic, le milieu de terrain devrait ainsi devenir la première recrue de Michael Carrick depuis sa nomination au poste d'entraîneur. Ederson, 26 ans, s'il passe avec succès la visite médicale, devrait s'engager à l'ouverture du mercato le 15 juin jusqu'en 2030. Lamine Yamal serait le joueur le plus cher du monde. C'est en tout cas c'est ce qu'établit la 549e lettre hebdomadaire de l'Observatoire du football CIES. Selon le modèle statistique de l'Observatoire, c'est ce jeune joueur du Barça de 18 ans qui aurait la valeur marchande la plus élevée, estimée à 358 millions d'euros. Le prodige espagnol écrase la concurrence et pointe loin devant son premier poursuivant, Erling Haaland, dont la valeur est estimée à 227 millions d'euros. On va parler maintenant de la Coupe du Monde de football. Avant de savoir si elle pourra jouer aux États-Unis, la sélection iranienne a obtenu l'autorisation de se rendre au Mexique pour s'installer dans son camp de base. Les Iraniens y arriveront dimanche. Haïti s'est facilement imposé devant la Nouvelle-Zélande 4-0, un résultat plutôt prometteur pour les Grenadiers un peu plus d'une semaine de l'ouverture du Mondial. Les matchs de préparation qui se poursuivent d'ailleurs aujourd'hui, parmi les duels DR Congo-Danemark à 22h, Luxembourg-Italie, l'Italie pas qualifiée bien sûr, mais pour se mettre en forme à 22h45, Pays-Bas-Algérie, ça c'est un match intéressant, toujours à 22h45, et puis la Pologne qui affronte le Nigeria à la même heure parmi les matchs en amical prévu ce soir.

0: Il est également question de tennis avec le tournoi de Roland-Garros. Sensation, Maya Kralinska, 114e mondial, s'est offert le scalp d'Anna Kalinskaya, 24e joueuse. Ce mercredi, en quart de finale du tournoi, la Polonaise, sortie des qualifications, rejoint le dernier carré d'un tournoi du Grand Chelem pour la première fois de sa carrière. Autant pour cette page. Merci d'avoir été avec nous et bonne fin d'après-midi à toutes et à tous.
1: Merci Régis Vagampot pour le Journal des Sports en ce mercredi après-midi.

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1: 16h50, merci de nous écouter en ce mercredi après-midi. Si c'est votre anniversaire aujourd'hui, je vous souhaite un joyeux anniversaire. Et en ce 3 juin, naissance d'une chanteuse, la chanteuse Josephine Baker, oui, qui est née le 3 juin 1906, d'ailleurs l'une des artistes les plus fascinantes du XXe siècle. Et s'il y a une chanson qui résume la vie de Josephine Baker, c'est sans doute « J'ai deux amours ». Yeah. ».

0: Et dans cette chanson, l'histoire est touchante, hein, car Josephine Baker évoque les deux terres qui ont fasciné sa vie, les États-Unis où elle est née, et la France qui lui a offert la célébrité, surtout une liberté qu'elle ne trouvait pas dans l'Amérique, encore marquée à l'époque par la ségrégation raciale. Et en ce mercredi 3 juin, le chouchou des dames, allez, des filles même à l'époque, Frédéric François, ben voilà, il souffle aujourd'hui ses 76 bougies, connu, Frédéric François, c'est, on ne le présente plus, il est venu à Maurice d'ailleurs plusieurs fois, il est connu pour pas mal de tubes, surtout dans les années 70 et 80, donc il est aujourd'hui l'une des plus grandes figures de la chanson romantique avec des titres comme « Je t'aime à l'italienne ».
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0: Oui.
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0: Et il y a également un titre qu'on aime bien, c'est Chicago.

0: Joyeux anniversaire Fredo, 76 ans aujourd'hui, il a eu tellement de tubes à succès. Bah là, si on commence à vous balancer des extraits, on va jamais finir parce que franchement, c'est un chanteur qui a connu quand même pas mal de succès. Il y a une chanson également, donc je vais vous raconter l'histoire tout à l'heure à 17h15 de cette chanson, Mon cœur te dit je t'aime.
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0: Ouais, il y a une histoire derrière ça.
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0: Vous saurez tout sur l'histoire de cette chanson dans Autour d'une chanson, votre rendez-vous chaque après-midi à 17h15. Et en ce 3 juin, c'est avec une grande tristesse que vous avez appris aussi le décès de Peebo Bryson. Peebo Bryson, hier, il nous a quittés, il avait 75 ans. Alors avec cette voix chaleureuse et son interprétation, surtout incomparable d'ailleurs, qui ont marqué plusieurs générations, des grandes ballades soul aux inoubliables duos qui ont fait rêver le monde entier. Un double lauréat, oui, des Grammy Awards. Il restera jamais associé à des classiques comme A Whole New World, Beauty and the Beast ou encore Tonight, I Celebrate My Love, qu'on écoute justement en duo avec Roberta Flack.

cette voix, bien sûr, son talent, son élégance et son émotion continueront de vivre à travers sa musique. Pebo Bryson, qui nous a quitté hier à l'âge de 74 ans. Laurent Boulzy, le pouvoir des fleurs. Merci d'être là sur RM1 et on passe un bon moment ensemble jusqu'à 18h.

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1: YouTube pour la suite, When the Weather Streets Have No Name, mais on a également la rediff de Tech Talk. Yannick Noah se prépare également, Coldplay arrive, plein de belles choses jusqu'à 18h, bienvenue.

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1: Bonjour et bienvenue dans Tector. La France prépare une loi pour interdire les réseaux sociaux aux moins de 15 ans. Elle devrait entrer en vigueur en septembre prochain. Cela impliquera de vérifier l'âge de tous les utilisateurs. Et derrière cette vérification se cache un risque méconnu. Des chercheurs de deux universités américaines ont analysé le fonctionnement d'un des plus gros opérateurs de vérification de l'âge. Ce service londonien est utilisé par plusieurs grandes plateformes mondiales. Il est censé fonctionner comme un barman qui vérifie la pièce d'identité d'un jeune client. Il lit la date de naissance, puis restitue le document immédiatement. Or, selon les chercheurs, il fonctionne plutôt comme si le barman prenait une photo de la pièce d'identité et la conservait. Les données biométriques et d'identité sont transmises à des sociétés bancaires, des services de géolocalisation et des courtiers en données. Une simple tentative de vérification peut transmettre l'image faciale, l'adresse IP et l'empreinte numérique de l'appareil à une société tierce. Comment est-ce possible? Le service s'appuie sur un écosystème de sous-traitants. Par exemple, il utilise un service de paiement en ligne pour vérifier l'âge via une carte bancaire. Au moment de cette vérification, ce service voit automatiquement quel site l'utilisateur tente de consulter. Chaque brique de cet écosystème collecte des données au passage. La Commission européenne a mis au point son propre prototype, basé sur des preuves cryptographiques. Une certification confirme qu'un utilisateur est majeur sans jamais communiquer sa date de naissance. Il devrait être disponible fin 2026. Mais pour le moment, en France, aucun outil technique n'a encore été réellement validé. Derrière la question de la protection des mineurs se pose celle du droit à l'anonymat sur Internet. Difficile de faire cohabiter la protection de l'enfance et les libertés numériques fondamentales. Car protéger les jeunes du contenu nuisible est une noble cause. Mais à quel prix? C'était Tech Talk sur RM1.
2: Tech Talk, merci Amélie. Qu'on vous retrouve d'ailleurs chaque matin dans la matinale à 16h45 pour Tech Talk. Yannick Noah, destination ailleurs. Coldplay arrive également et je me prépare pour l'histoire d'une chanson. On célèbre l'anniversaire de Frédéric François aujourd'hui.

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comme on aime, bien sûr, et ce tube est un jour une femme. Allez, la pub, et je vous raconte l'histoire. On va fêter l'anniversaire de votre chanteur préféré, Frédéric François. Ça arrive, merci d'être là.

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2: Autour d'une chanson, cet après-midi, je vous raconte l'histoire de Mon cœur te dit je t'aime qu'on connaît de Frédéric François, parce que notre ami Frédéric François, eh bien, il fête aujourd'hui son anniversaire. C'est 76 ans aujourd'hui.
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2: Alors, en 1984, Frédéric François sort « Mon cœur te dit je t'aime », une chanson écrite avec son fidèle parolier Michel Jourdan. Très vite, le titre devient l'un des plus grands succès de sa carrière. L'histoire racontée dans la chanson est simple, mais universelle. Celle d'un homme qui vient de perdre la femme qu'il aime. Il se retrouve seul dans une maison devenue trop grande, entouré de souvenirs, attendant un appel qui ne vient jamais. Ce qui touche le public, c'est justement cette simplicité dans cette chanson. Pas de grandes déclarations compliquées, seulement un homme blessé qui continue d'aimer malgré l'absence. Le refrain repose d'ailleurs sur une phrase directe, presque naïve. « Mon cœur te dit je t'aime » et c'est sans doute cette sincérité qu'explique d'ailleurs le succès durable de cette chanson. 40 ans plus tard, et pour les 76 ans de Frédéric François, la chanson continue d'être chantée dans les concerts et reste d'ailleurs l'un des morceaux les plus demandés par son public. Avec « Mon cœur te dit je t'aime », Frédéric François a trouvé les mots les plus simples pour parler de l'absence, du manque et d'un amour qu'on n'arrive pas à oublier.

anniversaire. Joyeux anniversaire, Fredo. 76 ans. Midnight Oil arrive. Louise et Joseph également. Et je prépare, comme chaque après-midi, votre horoscope pour vous, les automobilistes. Là, vous nous écoutez dans votre voiture. Restez avec nous. Bonne route.

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1: Allez, en ce milieu de semaine, la prudence reste votre meilleur allié, les amis. Que vous soyez en ce moment sur le chemin du retour, en déplacement professionnel ou encore, allez, moins simplement en balade aussi, ça peut arriver. À garder à l'esprit que quelques secondes d'attention peuvent faire toute la différence. D'où notre horoscope pour vous, les automobilistes. Alors d'abord pour les béliers, si vous êtes bélier, votre énergie est au rendez-vous, mais évitez quand même des accélérations inutiles. La patience sera votre meilleur copilote. Pour les taureaux, prenez votre temps aux intersections et aux ronds-points. Une conduite calme vous évitera bien des soucis, amis taureaux. Les automobilistes gémeaux, les distractions pourraient être nombreuses cet après-midi. Gardez les yeux sur la route et le téléphone hors de portée, s'il vous plaît. Les cancers, soyez particulièrement attentifs. Attentif aux autres usagers, ça c'est important, votre courtoisie contribuera à une circulation plus fluide. Les lions, vous aimez garder le contrôle, mais n'oubliez pas de respecter les distances de sécurité. Les vierges, votre sens du détail vous sera utile, vérifiez vos rétroviseurs, anticipez les mouvements des autres conducteurs. Les balances, une conduite souple et respectueuse vous permettra d'éviter les tensions sur la route. Les scorpions, ne laissez pas un contretemps ou un embouteillage influencer votre humeur. Gardez votre calme au volant, pas de nervosité. Les Sagittaires, l'envie d'arriver vite pourrait se faire sentir. Mieux vaut partir quelques minutes plus tôt que prendre des risques sur la route. Les Capricornes, votre sérieux sera récompensé. Respectez les limitations de vitesse et surtout, restez vigilant jusqu'à votre destination. Les Verseaux, attendez-vous à quelques imprévus sur votre trajet, ça peut arriver, donc comme ralentissement, des bouchons. L'anticipation sera d'ailleurs votre meilleure protection. Et enfin, les Poissons, faites confiance à votre intuition, mais restez concentré sur la route et les conditions de circulation. Conseil du jour pour les automobilistes, la sécurité routière commence par de petits gestes. Attachez sa ceinture, respectez les distances, ralentir quand il faut et surtout faire preuve de courtoisie. Une route plus sûre, c'est l'affaire de tous. Allez, bonne route, bonne rentrée chez vous. Je vous laisse avec un bon petit Nouvelle Vision signé Rasnati Baby.

Grégory Lemarchal et Adèle Harry pour la suite. Merci d'être là.

Il est 7h45 sur votre radio. Merci d'écouter l'Afternoon Ride chaque après-midi. Le meilleur de la musique. On vous accompagne, bien sûr, sur la route ou encore à la maison ou au travail aussi. Et si vous êtes rentré, bon, ben, je vous donne déjà peut-être une idée sur la programmation télé. Vous pouvez regarder un petit peu les séries ce soir. D'abord, n'oubliez pas ce rendez-vous avec Miselaine chaque soir sur MBC1. On va casser un petit peu le stress. Zéro stress avec Miselaine. Et quelques séries à retenir sur MBC1 à 20h25, New Amsterdam. Également à 21h15, toujours sur MBC1. La Brea, saison 1, épisode 4. Sinon, qu'est-ce qu'on a aussi? Un bon film en anglais ce soir sur MBC5 à 21h40. Hope Strings avec Meryl Streep. Tommy Lee Jones. Donc ce soir, 21h40 sur MBC5. Vos rendez-vous radio tout à l'heure à 18h. Après, Cash de retour pour sa playlist à 18h, j'apprends les infos. Et sinon, bien sûr, ça nous la musique 20h-21h avec Stéphane. Il sera rejoint ensuite par Nikita, donc le duo qui va vous présenter ensuite Off Session. Pour demain jeudi 4 juin, rendez-vous donc à ne pas rater. Vous le savez, chaque jeudi, c'est votre émission santé. Point virgule antidote de 10h à 11h. Soblem Ramen reçoit le docteur Devi Hip, néphrologue, consultant en néphrologie et responsable de la dialyse et de la transplantation à l'hôpital Victoria. Il sera beaucoup question demain donc dans l'émission du diabète et les reins. Donc à ne pas rater ce rendez-vous demain 10h à 11h. Et puis à partir de 11h, toujours sur RM1 dans Point Virgule d'écologie, Roselyne reçoit Anne-Claire Antoinette, Sustainability Lead à la MCB, Bamini Kamoudou, Apla Sormi, Senior Officer au Rajiv Gandhi Science Center, et Toshima Makunlal Chedi, lecturer à l'Université de Technologie de Maurice, tous deux membres d'ailleurs du jury Débat Climat que vous suivez à la télé. Au cœur des échanges, bien sûr, Débat Climat à l'approche des quarts de finale ce samedi 6 juin. Donc à suivre sur votre chaîne, donc MBC1 bien sûr, donc ce samedi, les quarts de finale. Alors, donc il y aura également comme invité au téléphone demain avec Roselyne à 11h, Vassen Kopimoutou, qui est l'ingénieur en environnement et océanographe aussi. Il reviendra sur la journée mondiale de l'environnement, qui sera d'ailleurs marquée le 5 juin. Voilà pour vos rendez-vous sur RM2 demain matin. Allez, nous, on continue à 17h47. Un petit Bob Marley, ça vous dit? Allez, on vous fait plaisir. Ce sera bien sûr juste après Please Don't Go, W, Bob Marley. On a aussi Carla et Jack qui arrivent pour terminer notre belle balade en musique en ce mercredi après-midi. Please don't go.

Moi, j'ai la recette pour vous, les amis. Continuez à nous écouter. Il y a plein de belles choses qui arrivent. Il y a les infos, les communiqués, mais aussi de la bonne musique. C'est Alice qui sera aux commandes ce soir jusqu'à 20h pour la playlist. Moi, je vous retrouve demain. Demain jeudi, donc, pour terminer. Allez, on va dire l'avant-dernier jour de la semaine. Déjà, ça sort pour le week-end. En tout cas, merci. Passez une belle soirée à l'écoute de votre radio. Salut, à demain.

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1: Bonsoir à tous, 18h.

0: Pour votre journal de 18h, vous retrouvez Jenny Yalapa. Bonsoir Jenny.
1: Bonsoir Alice, bonsoir à tous.
0: Et on y va pour les titres.
1: 13 écoliers ont été admis à l'hôpital SSR de Pamplemousse après une fuite de gaz présumée à l'école gouvernementale de Rochetère. Une enquête policière est actuellement en cours. Rencontre entre le Premier ministre et l'évêque de Port-Louis ce mercredi. Une réunion consacrée aux défis du secteur éducatif. La délégation chagossienne poursuit ses démarches diplomatiques et parlementaires au Royaume-Uni pour faire avancer le dossier du traité avec Maurice. Selon Olivier Bancoult, plusieurs députés britanniques auraient été profondément touchés en entendant les récits des natifs. Et adoption du Constitutional Review Commission Bill au Parlement. Kusha Lobin, invité de la matinale sur RM1, salue une étape importante vers une réforme attendue de la Constitution et prépare ses propositions pour la Commission. Bonsoir et merci de nous rejoindre pour cette édition. 13 écoliers ont été placés en observation aujourd'hui à l'hôpital SSR de Pamplemousse à la suite d'une fuite de gaz présumée. La police ainsi que les pompiers ont été mandés ce matin à l'école gouvernementale de Rochetère. Selon les premières informations recueillies, la fuite de gaz présumée proviendrait d'un site situé à proximité de l'établissement. Une enquête policière est actuellement en cours. Le ministère de l'Éducation fait le suivi avec les autorités concernées. On reste dans le milieu scolaire et éducatif avec une réunion tenue cet après-midi au bureau du Premier ministre à Port-Louis. Une réunion consacrée aux défis du secteur. L'évêque du diocèse de Port-Louis, Mgr Jean-Michel Duron, a rencontré le Premier ministre, le docteur Navin Ramgoulam, dans le cadre. Et la directrice du service diocésain de l'éducation catholique, Gilberte Chung, a également pris part à cette rencontre. Elle a qualifié les échanges de positifs et a souligné l'importance d'une éducation de qualité et a indiqué que le Premier ministre a à cœur l'intérêt des jeunes. Nous l'écoutons au micro de Madhvija Garnat.
2: Et que justement là, avec l'approche du budget, qu'on nous donne les moyens de le faire. Ben nous, au niveau de l'éducation catholique, nous sommes en train de réfléchir après 10 ans de notre projet Cléopas, où nous allons avec nos écoles et nos collèges. Donc des projets pilotes, voir un peu comment améliorer le niveau et surtout basic literacy, numeracy, c'est surtout le early childhood, là où le bas blesse. Et il y a aussi justement avec tous les problèmes de société actuellement, la fragilité de nos jeunes. Donc le chantier est immense.
1: Olivier Bancoult et sa délégation sont actuellement à Londres pour défendre leur position sur le dossier Chagos, notamment autour du traité entre Maurice et le Royaume-Uni. Dans un communiqué, la délégation affirme avoir eu plusieurs rencontres diplomatiques et parlementaires importantes. Elle évoque notamment une rencontre avec le représentant du pape au Royaume-Uni ainsi qu'une réunion avec des parlementaires britanniques autour de l'avenir des Chagos. Et selon Olivier Bancoult, ces démarches permettent de faire entendre la voix des Chagossiens. Il estime que le dossier évolue désormais dans la bonne direction. Il affirme également que les témoignages des natifs chagossiens ont touché plusieurs députés britanniques. Certains auraient même eu l'alarme à l'œil en entendant leur récit. Cependant, la visite s'est déroulée dans un contexte tendu. Olivier Bancoult affirme avoir été la cible d'insultes de la part des membres du groupe Bayot Citizen. Autre chose à présent, l'adoption du Constitutional Review Commission Bill au Parlement hier est un pas vers une véritable réforme constitutionnelle qui se faisait attendre selon

0: Jalobin, le leader des Nouveaux Démocrates, qui était l'invité de Pranab Bihari dans la matinale RM1 aujourd'hui, dit avoir plusieurs pistes de recommandations qu'il soumettra d'ailleurs à la commission. Le député de la circonscription numéro 15 s'oppose par exemple au poste de junior minister, 10 au total autorisés par la Constitution. Il préfère à la place celui de PPS, Parliamentary Private Secretary, et contrairement à ce qui se faisait sous l'ancien régime, ce seront seulement 4 élus qui occuperaient ce poste rattaché au bureau du Premier ministre et qui auraient pour responsabilité, selon lui, les bâtiments publics.
1: On ne peut pas penser qu'il y a dans le modèle mauricien ou bien un junior minister, ou bien un ban PPS, mais juste 4, pas plus. Qui l'y fait, PPS, là? Il est attaché avec le bureau du Premier ministre qui, bizarre, prend en Bali le National Infrastructure pour, ou justement, ou aller, ou faire un constat, un survey, une évaluation des infrastructures publiques qui, bizarre, préservées, rénovées, mais aussi tout ban capital projects qui met en place, ou mettre un PPS au Kipleno, un le Sud, un l'Est, un l'Ouest.
0: En réponse à une question sur un possible rapprochement avec le PMSD, Kusha Lobin a tenu des propos positifs sur Xavier Luc Duval, son ancien leader. Il a déclaré qu'il a été un très bon ministre et très bon leader de l'opposition parmi même les meilleurs du pays. Il a aussi indiqué qu'ils sont d'accord sur certains sujets politiques. Toutefois, selon lui, aucune réunification n'est envisagée pour le moment. Nous l'écoutons.
1: Xavier Luc Duval, c'est un très bon ministre. Xavier Luc Duval, c'est un très bon leader de l'opposition. Pour moi, un des meilleurs leaders de l'opposition qui paye une gagnée. Et bien sûr, il y a beaucoup de points. Ce qu'il peut dire, ce qu'il nous peut dire aussi, que les peuples mauriciens peuvent dire.
2: Il est envisageable qu'ils
1: Non, il n'y a aucune affaire qui est envisageable. Quand on fait la politique, ou il y a une divergence dans l'opinion et dans la façon de faire. Mais dans l'intérêt national, il y a beaucoup de points de repère que tu retrouves dans l'intérêt supérieur du pays. Donc, c'est pas ça veut dire qui ou fait une alliance ou envisageable.
0: La consultation publique sur la réforme de la politique du cannabis s'est poursuivie ce mercredi avec la participation des ministères et du bureau de l'Attorney General sous la coordination du groupe technique de la National Agency for Drug Control. Pour Kuna Naek, CEO de la NADEC, la priorité reste la protection de la communauté et de la jeunesse mauricienne face aux drogues de synthèse. Cet exercice avec les ministères a, selon lui, permis de les rassurer sur le processus de consultation en apportant davantage de clarté sur le travail de la NADEC. Écoutez Kuna Naek au micro d'Achibachu.
3: L'une écoute divers groupes déjà, même parents, l'une écoute même syndicalistes, l'une écoute même des gens qui ont des problèmes par rapport à notre consommation aussi, l'une écoute la communauté Rasta, l'une récite qu'il y a une occasion à jouer dans le triangle à Chamarelle, après une venue de soumettre un document jeudi dernier à l'ANADEC. Là maintenant, c'est surtout de comprendre la perspective du ministère, parce qu'il y a énormément de ministères qui entendent une consultation, peut-être qu'il y a comprendre qu'il nous peut faire. Et donc, c'est important pour nous pour gagner notre même point de vue, bien sûr, notre représentant du ministère pour lesquels notre travail. Et après, surtout pour rassurer les autres, c'est quoi cette consultation-là? C'est une réflexion qui nous a gagné par rapport au cannabis, surtout ce côté médicinal, ce côté légal, ce côté industriel, ce côté socioculturel aussi. Le processus, c'est un processus inclusif pour gagner un maximum de monde qui n'a pas à compter billets.
0: Et toujours dans le cadre de la consultation publique, la NADEC offre au public deux possibilités de participation. Il est possible de soumettre ses contributions en ligne via un portail dédié, ouvert jusqu'au 21 juin, ou de se rendre en personne à la NADEC sur rendez-vous préalable. Plus de précisions avec le docteur Reza Bibijon, coordinateur de la Research Policy and Strategy Division.
4: Nous avons aussi beaucoup de façons pour collecter des données. Nous avons une autre façon que nous ne sommes pas capables d'inclure dans nos consultation workshops. Nous faisons une online submission. Nous lançons une online submission là le 26 mai. Nous avons gagné 800 submissions jusqu'à l'heure. Suite à ça, nous avons aussi des gens qui ne sont pas capables de submit online ou soit pas capables de venir dans le workshop. Nous avons une autre possibilité que nous sommes capables de venir en personne à la NADEC. Normalement, ils ont besoin d'un appointment. Nous sommes capables de dépôt. Ok, je cherche, j'ai l'idée. Je vais gagner 20 à 30 minutes pour faire ça. Vous êtes aussi capable de poster. Ok, nous pouvons mettre une communication bientôt là. Qui est le processus nous pouvons faire pour en tout cas poster votre l'idée, votre recommandation. Mais c'est moi, il n'y a pas besoin de long, il y a besoin maximum 5 pages.
0: On passe maintenant au chapitre judiciaire.

0: judiciaire aux assises hier. Le jugement dans l'affaire Kousraj Lechigadou a été réservé. Le juge Lechmi Parsa Dojaeb a entendu les plaidoiries des avocates de la défense et de la poursuite après la réouverture du dossier qui était en attente de jugement afin d'auditionner deux nouveaux témoins. Kousraj Lechigadou fait face à une accusation de trafic de drogue. C'est un récit de Lovina Sophie et Achibachou.
1: Il est reproché à Kousraj Lechigadou d'avoir tenté de prendre possession de deux colis de drogue synthétique estimés à 33 millions de roupies à ébène. Les colis provenaient de France et avaient été livrés par DHL. Le destinataire était identifié comme Keshav Ramson. Frédéric Agnia, le livreur de DHL, ayant participé à un exercice de controlled delivery de l'ADSU, est le principal témoin à charge. Alors que le procès avait pris fin en mars 2022 et que le jugement était attendu, les avocats de Kousraj Lechigadou avaient obtenu en 2024 la réouverture de l'affaire afin de présenter de nouveaux éléments de preuve. Un témoin a affirmé connaître le vrai Keshav Ramson et a soutenu qu'il ne s'agissait pas de Kousraj Lechigadou. De son côté, le policier Bassana Reddy, condamné dans une autre affaire de drogue, a expliqué qu'alors qu'il était en détention provisoire, il avait rencontré Frédéric Agnia. Ce dernier lui aurait confié que des policiers lui auraient demandé d'incriminer Kousraj Lechigadou en échange de son immunité. Pour la poursuite, les témoignages de deux nouveaux témoins manquent de crédibilité et devraient être écartés. La poursuite les qualifie de témoins de complaisance. Maître Yanila Munshiram, senior counsel et avocate de Kousraj Lechigadou, a pour sa part soutenu que le témoin clé, Frédéric Agnia, avait monté de toutes pièces cette affaire pour incriminer Kousraj Lechigadou en échange d'une promesse d'immunité. Elle a également dénoncé l'exercice de parade d'identification mené par l'ADSU. Par ailleurs, elle a soutenu que le policier Bassana Reddy ne connaissait pas Kousraj Lechigadou et n'avait aucune raison d'agir comme témoin de complaisance. La Cour rendra son jugement à une date qui sera notifiée aux parties par circulaire.
0: Avant de clore la page locale, parlons de ce dossier de la page de Balaclava qui continue de faire réagir et de relancer le débat sur l'accès aux plages publiques. Après la mobilisation des ONG et des habitants fin mai, le gouvernement a aussi pris note d'une possible redéclaration d'une partie de cette plage comme plage publique. Ce mercredi, lors du lancement d'un sentier côtier au pont naturel, le ministre du Logement et des Terres, Shakil Mohamed, a réagi. Il a indiqué qu'aucune construction n'a été faite sur la zone concernée et que la plage est toujours intacte. Il précise que les aspects juridiques du dossier sont en cours d'examen et qu'une décision sera prise après analyse. Shakil Mohamed est au micro d'Angelici Rottenfulchund.
2: Mobizan analyse l'élément légal. Est-ce que légalement, Mokapav amène un terme simplement à sa bail qui est là parce qu'il y a un bail qui est encore valide. Dès que vous payez pour ce bail, vous êtes en règle. Est-ce que sa clause qui utilise mon toilette là est suffisant pour que mon capable amène un terme à sa bail là? Est-ce qu'il m'a besoin d'étudier comment mon capable faire pour qu'il paye n'a aucune réclamation qui est n'a contre le gouvernement mauricien? Parce que finalement, c'est le peuple qui peut besoin payer un dommage et intérêt. Alors tout cela, mon besoin n'a une balance dans l'approche. L'exercice besoin, un exercice réfléchi et non pas un exercice qui se fait sur l'émotion. Je comprends la protection de l'environnement, je comprends aussi qu'il nous besoin la création d'emplois, je comprends qu'il nous besoin un business qui génère devises, qui est bon pour l'économie. Alors je suis capable de ramener tout cela et je suis analyse cela et faire en sorte qu'il une décision qu'il prend, il prend une décision qui réfléchit et qui est dans l'intérêt supérieur du pays.
0: À l'étranger, au moins 20 personnes ont perdu la vie dans un incendie survenu dans un hôtel du quartier de Malviya Nagar à New Delhi en Inde. Le feu s'est déclaré tôt dans la matinée et s'est rapidement propagé dans le bâtiment, piégeant ainsi plusieurs occupants. Plus de 40 personnes ont été secourues et transportées à l'hôpital. Les pompiers ont été mobilisés pour maîtriser les flammes. Les causes exactes de l'incendie ne sont pas encore connues et une enquête a été ouverte par les autorités indiennes. Et voilà ce qui referme cette édition. Merci de l'avoir suivi. Merci également à Kavish à la réalisation. Je vous retrouve à présent à 19h pour votre dernier point info ce mercredi.

Bonsoir à tous, merci d'être branchés sur R1 et AM1. Les avis d'obsèques, on nous prie d'annoncer le décès de Monsieur Louis Jocelyn Rose. Le décès de Monsieur Louis Jocelyn Rose, plus connu sous le nom de Jocelyn, âgé de 64 ans. Le convoi mortuaire sortira de son domicile à Impasse Commandos, à 6e mille Calbas, demain jeudi 4 juin à 11h, pour se rendre à l'église Saint-François d'Assise à Pamplemousse et de là à l'incinérateur de Bois-Marchand. Décès de Monsieur Yves Noël Vincent. Monsieur Yves Noël Vincent, plus connu sous le nom de Yves, habitant la rue Couvent de Lorette à Cœur-Pipe, âgé de 69 ans. Le convoi mortuaire sortira de chez Moura, Petite Rivière, demain jeudi à 11h, pour se rendre à l'église Sainte-Hélène à Cœur-Pipe et de là au cimetière de Saint-Jean. Et on nous prie d'annoncer le décès de Monsieur Jean Laval Frédéric Armancine. Décès de Monsieur Jean Laval Frédéric Armancine, plus connu sous le nom de Frédéric, habitant au numéro 13 à la cité EDC à Pamplemousse, âgé de 43 ans. Le convoi mortuaire sortira de son domicile au numéro 13 à la cité EDC à Pamplemousse demain jeudi 4 juin à 14h30 pour se rendre à l'église Saint-François d'Assise à Pamplemousse et de là au cimetière de la paroisse. Aux familles endeuillées, la MBC présente ses plus vives sympathies.

C'est parti pour la météo. Météo pour Maurice d'abord. Le courant d'air sur notre région demeure léger et relativement chaud. Et des nuages venant du secteur nord influencent le temps local. Donc, durant les prochaines 24 heures, le temps sera mi-couvert à parfois nuageux, surtout cette nuit et tôt demain matin, avec des averses au nord, à l'est ainsi que sur les hauteurs. Il y aura des développements nuageux au cours de la journée de demain, avec des averses localisées au sud et sur le plateau central. Ces averses seront modérées par moments avec des risques d'orages isolés et se répandront dans les autres secteurs au cours de l'après-midi. Le vent, quant à lui, sera léger et variable, se renforçant temporairement avec des pointes sous les averses et la mer sera forte au-delà des récifs avec des houles du sud-est de l'ordre de 2,50 m, s'améliorant graduellement demain. Les sorties en haute mer sont déconseillées. La température à Maurice minimale sera entre 16 et 18 degrés sur les terrains élevés et entre 20 et 22 degrés sur le littoral. Et la température maximale sera supérieure à la moyenne saisonnière par environ 2 degrés et sera entre 23 et 25 degrés sur les hauteurs et entre 28 et 30 degrés sur les régions côtières. Le soleil s'est couché cet après-midi à Maurice vers 17h37 et se lèvera demain matin vers 6h39. Nous restons dans Maurice, à Astère, c'est Bulletin PC, les temps, l'eau, la mer pendant pour scène 24 heures. Alors, à soir avec Bonnet à 10 mai grand matin, prenez à l'appli dans secteur les noms éclairs, 10 mai la journée, les temps pour plutôt bon, 10 vents pour les aigues variables. Et puis dans Lagon, la mer est praticable, en déo brisant, la mer pas praticable, et ban la houle depuis 6 des l'eau des démets 50, en déo brisant, mais les points améliorés, 10 mai. Ban sauti en déo brisant, déconseillé. Et concernant la marée, l'hypo haute 10 mai vers 10h et 15h52. Et puis basse à soi vers 20h06 et 10 mai vers Neverin. Pour nos amis à Rodrigue, alors le temps demain plutôt venteux sur la région. Des nuages associés à une ligne d'instabilité venant de l'est influenceront le temps local à partir de ce soir. Le temps, il fera essentiellement beau à Rodrigue en début de soirée et des périodes nuageuses. Il y aura aussi des périodes nuageuses durant la nuit et demain matin avec des averses passagères qui pourraient être temporairement modérées. Le vent soufflera du secteur est de 25 à 35 km par heure avec des rafales atteignant 70 km par heure dans certains endroits et qui s'affaiblira demain. La mer sera forte au-delà des récifs avec des houles du sud-est de l'ordre de 3 mètres. Les sorties en haute mer ainsi que dans les lagons de l'est et du sud sont déconseillées et l'état de la mer dans les lagons s'améliorera graduellement demain matin. Toujours à Rodrigue, la température minimale elle sera entre 21 et 23 degrés. La température maximale sera entre 25 et 27 degrés demain. La pluviométrie durant les dernières 24 heures, point de canon 2,4 mm, plaine corail 1,3 mm, montagne du sable 0 mm, patate théophile 0,8 mm, ainsi qu'à rivière banane 0,8 mm. La marée sera haute à Rodrigue demain vers 2h23 du matin et 14h58 de l'après-midi, et puis basse ce soir vers 20h13 et demain vers 8h50 du matin. Le soleil s'est couché depuis 17h15 et se lèvera demain matin à Rodrigue vers 6h15. Pour Agalega, un vent modéré souffle sur la région et il fera essentiellement beau. Le vent soufflera du sud-est d'environ 25 km par heure et la mer sera agitée avec des vagues de l'ordre de 2 mètres. La température à Agalega minimale sera d'environ 25 degrés et la température maximale sera d'environ 31 degrés demain. La pluviométrie durant les dernières 24 heures à Agalega était de 4,2 mm. Et puis concernant la marée, elle sera haute vers 17h58 et demain vers... Elle fut haute depuis 17h58 et demain matin vers 5h58. Et puis basse demain vers minuit 42 et 11h43. Le soleil s'est couché depuis 17h58 et se lèvera demain matin à Agalega vers 6h25.

0: 18h21, on y va, on termine avec ces communiqués du CEB. Alors le CEB qui avise les abonnés de 4 bornes habitant les environs de Avenue Giraudet, Richard, Saint-Louis, Vincent, Beaubois, une partie de la rue Huguenin ainsi que les environs. Ces abonnés sont avisés que la fourniture d'énergie sera interrompue de 8h30 à 15h demain jeudi 4 juin. Les abonnés de Cascavel habitant les environs de Morcellement Blueprint Xavier sont eux aussi avisés que la fourniture d'énergie sera interrompue entre 8h30 à 15h30 demain jeudi. Le CEB avise aussi les abonnés de Flic en Flac habitant les environs de Coastal Road à Flic en Flac, Flic en Flac Government School, avenue Moulin Cassé, avenue des Nénuphars, que la fourniture d'énergie sera interrompue entre 8h30 à 15h30 demain jeudi 4 juin. Alors, les abonnés du village de Choisy-Baie-du-Cap sont eux aussi avisés que la fourniture d'énergie électrique sera interrompue demain jeudi de 9h à 16h. Et puis, le CEB avise les abonnés de Chamarelle que la fourniture d'énergie sera interrompue entre 9h à 16h30 demain jeudi 4 juin. Alors toutes ces coupures sont dues en raison des travaux urgents qui seront effectués sur le réseau électrique. La fourniture d'énergie sera rétablie sans préavis à l'achèvement des travaux et le CEB prie tous ses abonnés affectés par ces coupures de bien vouloir l'excuser pour tout inconvénient. Voilà, chers auditeurs, c'est la fin des communiqués. Je vous souhaite de passer une excellente soirée.
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Bonsoir à tous et bienvenue pour La Playlist. On sera ensemble jusqu'à 20h sur les ondes de RM1, la Radio Nationale. C'est ce qui va vous accompagner exceptionnellement cette semaine et ce jusqu'à demain avec de bons sons. J'espère que vous avez passé une belle journée. Bon courage à ceux qui sont encore au boulot ou d'autres qui sont sur les routes. Bien entendu, précaution à vous. Il vaut mieux toujours arriver en retard que de ne jamais arriver. On ne cesse de le dire. Et qu'est-ce qu'on a calé pour vous en termes de sons? On aura du Lord, on aura du Maria Carré, du Mike Posner, encore du Amir. Donc restez bien branchés pour tout de suite, c'est M Pokora qui sortait ce son l'année dernière avec une partie de moi.

C'était Lorde pour vous. What was that? Si vous avez des dédicaces, des demandes de chansons à faire passer, ça se passe sur le 5253-8484, 5253-8484, on est là pour vous faire plaisir, pour vous accompagner. En ce mercredi soir, pour la suite, je vous l'avais annoncé, Mariah Carey pour vous, direction 1998, et nous allons écouter Fantasy.

C'était Phil Collins avec In The Air Tonight, 18h55. On termine la première partie de la playlist. On sera ensemble jusqu'à 20h. Restez bien branchés. À venir à 19h, vos nouvelles en créole. Pour la suite, on va écouter du Pink avec Never Gonna Not Dance Again.

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1: Bonsoir à tous, 19h.

0: Vous êtes Bonne Nouvelle en créole, vous êtes Péritrou, Jenny à la PA. Bonsoir Jenny.
1: Bonsoir Alice, bonsoir à tous. 13 élèves fin placés en observation l'hôpital SSA Pamplemousse à Zodi suite à une intoxication par une fuite de gaz. La police et pompiers finent l'école au gouvernement rejetée pour faire un constat. 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Merci au fin écoute nous. L'info les revini demain grand matin à 6h avec Angélie Siroton Fulchand.
0: Merci Jenny Alapa et bonne rentrée.
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Cry Your Tears on Me avec James Morrison. Bienvenue pour la deuxième partie de la playlist. Nous sommes ensemble jusqu'à 20h sur les ondes de RM1, la radio nationale. J'espère que vous vous portez bien, de bons sons de Calais déjà. Mais si vous avez envie d'entendre vos chansons préférées, vous pouvez faire vos demandes sur le 5253-8484, 5253-8484 via WhatsApp ou encore SMS accompagné de vos petits coucous. On aura du Selena Gomez pour cette deuxième partie, du Sean Kingston, Bruno Raya. On aura également Daft Punk ou encore MC Solar, donc restez bien branchés pour tout de suite. C'est la française Pomme que nous allons écouter avec L'automne entre nous.

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1: h 35, petit message reçu de la part de Marie qui passe un coucou à Yann et Christopher et à toute la famille de RM1. Vous aussi pour vos messages, ça se passe sur le 5253-8484. 5253-8484. Pour tout de suite, Kiss Me, Sixpence None the Richer.

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C'était Macklemore et Ryan Lewis pour vous avec Thrift Shop. À 19h55, c'est la fin de la playlist sur les fréquences de RM1. Mais restez bien branchés, vous allez retrouver Stéphane Ravaton juste après pour Ça nous la musique. Et pour ma part, je vous retrouve d'ailleurs à partir de 20h sur les fréquences de AM1 pour ces soirées-là. Belle soirée à vous, gros bisous et à bientôt sur les ondes. On se retrouvera demain sur RM1 de 18h à 20h, toujours pour la playlist. On se quitte sur du Mika avec We Are Gold.

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1: Il est 20h.
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1: Bonsoir Toubanna auditeur, bonsoir Toubanna auditrice. Eh ben oui, nous retrouvons-nous comme presque tous les jours, bisain dire, pour nos émissions ça nous la musique. 20h, 21h de la musique de chez nous, la musique locale, comment nous dire, mais aussi

Si la musique qui trouve un petit peu partout autour de l'île, c'est-à-dire les mascarins, des fois dans le Ferentile et tout, Madagascar, des fois même nous permettent nous arriver jusqu'à Cécile, à Galega, entre autres. La semaine dernière, nous avons eu l'occasion d'accueillir ici dans nos studios. C'est Monsieur Di Maiko qui pour débuter l'émission ce soir avec son morceau Honore nous maman. On y va tout de suite.

Mr. Lion D avec vitamine S. Chanson qui nous amène à 20h passées de 8 minutes. Vous espérez en tout cas qu'ils ont une passée une superbe journée et qui la soirée à l'écoute de RM1 puis annonce superbement bien. Des prochaines artistes qui nous parlent écouter, nous gagnons l'occasion à qu'ils aient ici lors nous plateau, zot pour permettre nous faire un détour lors la côte sud-ouest pour la termine et ben dans le sud complètement nous pour la faire un petit détour Casnoyal avec monsieur Ras Ramon avec Maroon Brothers par contre zot qui trouve lors Samarel pour aller écouter un morceau qui s'appelle Zolitizil et juste après et ben nous continuons la route, nous allons faire un petit détour, parti gris-gris là-bas. Nous sommes avec monsieur Yvon Janvier qui nous propose nous cette année-ci, en mai de cette année-ci, un morceau qui s'appelle Kipemo avant. 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

avec Kipe Moore avant, on arrive facilement à reconnaître style justement des Janvier, à savoir qui monsieur Yvon Janvier, c'est le frère jumeau de Yves Janvier, Yves Janvier qui nous quitte nous malheureusement, et pour ben c'est qui dit hey, Yves Janvier, non qui dit à moi quelque chose, ça mais le dit là dit à moi quelque chose, et ben c'est tout simplement la chanson Maudit bien pérane moi misère qui a fait à nous justement rappel à sa style de ces gars-là. Vingt heures passées de 18 minutes. La suite de notre émission, eh bien, nous propose une overdose. Une overdose d'amour. Avec Tracy qui n'existait mort, ben, raconte-nous un petit peu d'où vient l'inspiration, qui nous gagne l'occasion portant un petit guide avec nous aussi sous parcours, il y a des semaines de cela, et ben nous fait un plaisir énorme à l'écoute son morceau Overdose.

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Une voix transportante à Monsieur Rick N. Paz à Mosulay Apelé. Et aujourd'hui, nous peine à inviter, comme je t'ai remarqué, mais à chaque fois qu'il nous peine à inviter et qu'il nous arrive vers les 20h30, là nous arrive 20h29 avec quelques secondes, presque pour être 20h30, nous profiter d'abord pour souhaiter un bon appétit à tout bon camarade qui prépare sa table en ce moment et aussi nous profiter pour faire un petit détour dans le passé. Avec Kisana Zourdi, de son vrai nom, Jacques-Emmanuel Bill. Monsieur Ras Mayoul, effectivement. Monsieur Ras Mayoul qui propose nous un voyage ce soir pour nous aller faire un détour côté Sassa. Et bien, nous prenons un petit bateau, nous suivons l'île, nous allons faire un détour sur l'île Salomon. Juste après, nous pouvons écouter M. Zanzac avec La ville dans moi. Tout d'abord, on va faire un détour, Salomon.

Monsieur Zanzac, la ville dans moi. Monsieur Zanzac, qui permet-nous un voyage intérieur, en même temps, lui raconte-nous un petit peu la ville, comment a été, ainsi, qui, dans le bois, comment ça a été, et lui faire une comparaison, quoi, pour dire, tout simplement, qui, monsieur Zanzac, CN, a des bannes meilleures plimes, quand nous cause la musique locale. Un débat meilleur en tout cas. Chanson qui nous amène à 20h passée de 43 minutes. C'est qui sérieux aujourd'hui nous reste ensemble même après 21h pour une émission off session. Malheureusement, cette semaine-ci, nous à peine à inviter. Donc, nous pensons quand même pour apporter de la bonne musique. Et la semaine dernière, nous t'y cause lors un grand qui t'y fait ce 100 ans, si Amélie Tchanko vivant. Mais vu qu'il n'est plus là et qu'il y a une légende quand même, il y a pas mal de personnes qui nous rendent hommage cette année-ci, parmi Philippe Thomas qui t'y là la fois dernière et qui t'y annonce nous aussi qui ben, il invite nous à ce hommage à Miles Davis. Nous avons aussi Linderman qui est à l'île Maurice, qui lui aussi, Linran, un hommage à Miles Davis. Et en quelque sorte, mon péréflexie, mon pédier, c'est bien qu'il nous connaît Miles Davis, c'est bien qu'il nous connaît Philippe Thomas, qui est un J.O.S.K. reconnu, surtout parce qu'il aide les jeunes pour faire de la bonne musique, et non seulement à l'île Maurice, mais un petit peu ben, à l'international, nous capables de dire, à l'instar de Jazzy, qui est en Amérique, qui paye qui sortit justement depuis l'école Mozart, mais à savoir qui pénazisse monsieur Philippe Thomas qui fait la musique jazz et qui est mauricien. Il y en a pas mal de mauriciens, mais aussi ben camarade de Lille Rodrigue qui propose nous la musique jazz. Et ben ce qui nous peut faire à 21h, nous pour gagner l'occasion à l'explorer un petit guide la musique jazz de Lille Maurice et que la mopéro de Rodé mon récit croise avec N de Lille Rodrigue. Aussi, et bien nous pouvons gagner l'occasion de découvrir la musique jazz de chez nous. Oui, Banotis qui sortit à l'île Maurice ou même qui, ben, vous connaissez, quand on arrive à un certain niveau musical, surtout dans la musique jazz, et ben, ça fait qui, ben, tu n'es plus à ta place dans Maurice parce qu'il, et ben, tu bises exportes toi-même. Donc, nous, il y a quand même pas mal de Mauriciens aussi qui exportent eux-mêmes et ainsi qui, la musique. Et ben, tout ça là, nous gagne l'occasion d'écouter à partir 21h. Mais là, pour tout de suite, mon propose Ibrahim Somalien avec un morceau qui appelle ma tante Monica. Juste après, on a l'écoute.

Monsieur Mika Ramsamy, qui n'a fait que propose-nous une cover version de la chanson de Black Ayuk, morceau Gettyman. Ma tante Monica d'abord.

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1: Il est 21h. Débute bien sûr nos émissions off-session. Et comme mon jazz un petit pli bonheur, malheureusement, on nous peine invités aujourd'hui à nous plateau. Mais mon promet zot qui nous gagne l'occasion à découvrir un petit ban musicien de chez nous et qui pratique surtout la musique jazz. Oui, je peux étonner encore, je peux apprendre qui quantité mauricien et depuis quelle époque, eh ben, nous désappe et pratique ça la musique là, côte nous, ainsi qu'ailleurs. Et là, nous débute dans les années 80. Oui, à l'époque, à l'ancienne, avec ben, grand qui, justement, type commence à titrer.

sorti la musique jazz pour proposer un jazz entre le Sega, mais aussi la musique jazz. Ça donne quoi exactement? Eh bien, ça donne déjà un album qui s'appelle Zemuga. Et là-dessus, il y a quand même pas mal de chanteurs, pas mal de musiciens parmi... Monsieur Richard Beaujand qui t'y propose nous cet album-là, un morceau qui s'appelle Bazar pour lui. Il y en a aussi Monsieur Brass qui t'y propose nous un morceau qui s'appelle Timaléry. Oui, il y en a différents chanteurs et qui a beaucoup de musiciens. Et parmi nous, tiens, un grand des grands, en l'occurrence de Monsieur Faro. Monsieur Faro qui n'a quitté nous il n'a pas longtemps, un 2 ou 3 ans de cela. Et quand l'itilo la scène, l'itipé propose nous, et ben sous quintet ou sous quartet. Et sur scène, malheureusement, ben l'in quitte nous. Mais l'Ipan quitte nous les mains vides. L'in quitte nous avec beaucoup d'héritage. Beaucoup de jeunes qui pratiquent piano aujourd'hui. Et ben remercie Monsieur Manfred. Monsieur Farouk, excusez-moi. Et ben nous dit merci. Merci beaucoup pour sa grosse contribution musicale qu'il a menée. Mr. Bellingo Faro, excusez-moi, mon petit Manfred. Manfred, c'est son frère aussi qui pratique la musique jazz et qui quitte nous avant, bien avant ce frère. On l'écoute tout de suite, monsieur Richard Roland, excusez-moi, Roland Beaujand avec Bazar pour lui. Nous écoutons Timaléry, qui est une composition musicale justement de monsieur Farouk. Et c'est monsieur Brass qui interprète la chanson. Bazar pour lui d'abord.

0: Merci Maléré, Mr. Brass sur les ondes de RME. Chanson qui nous amène à 21h passée de 12 minutes. La suite de notre émission avec 4 Otis qui nous propose nous dans les années 2000 un album qui appelle Nous Histoire. Et pour ce qui se tient eh ben le groupe s'appelle Akat justement. Et dans cet album-là, nous avons l'occasion de découvrir des morceaux, un morceau qui s'appelle Kotomidor et un autre morceau qui s'appelle Kuma Cyclone. La musique jazz de notre pays à l'honneur ce soir, lors RM de 21h jusqu'à 23h. Mais tout d'abord, un petit page promo.
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Mon soleil appelle Kuma Cyclone à 4. 21h passées de 33 minutes. Oui, déjà. Les temps passent aussi vite qu'ils s'accordent nous ensemble. Et à tous mes camarades qui travaillent en ce moment, nous souhaitons un bon courage. Monzoli. Et nous nous accompagnons. Avec de la bonne musique de chez nous, spécialement aujourd'hui, mais de la musique qui, bien souvent, nous pas connaît même si pas une bonne artiste qui aussi calibré chez nous. Et pas que chez nous, nous avons aussi une artiste qui à l'international. Parmi tant d'autres, nous avons Monsieur Jerry Leonid, superbe pianiste et qui est un Mauricien mais qui vive surtout en France et qui plane un petit peu partout à travers le monde, qui n'a même gagné prix du meilleur pianiste lors du Montreux Festival en 1998, si je ne me trompe pas. Monsieur Jerry Leonid, il propose nous un album qui s'appelle Doc. Et pour tout de suite, un mot propose de l'écoute un amour, ce qu'appelle Paul et Virginie.

La chanson s'appelle Strong Relationship. Monsieur Jerry Leonid, superbe album qu'il nous a proposé en 2014 de Kiss avec des titres qu'on vient d'écouter comme Strong Relationship. Juste avant, on écoutait Paul et Virginie, à savoir qu'il nous propose aussi Independence Day, Mauritius, Dodo Baba, Black River Road, entre autres. Monsieur Jerry Leonid qui me conseille vivement à la découverte. 21h passées de 48 minutes. Cette fois-ci, nous parlons écoute un Mauricien qui ne quitte nous et n'a pas longtemps lors d'un tournée en San Francisco. Eh bien, lui, c'est Monsieur Clive Govinden, qui est un Mauricien, qui naît à Bruxelles, qui aussi vit en France, mais qui n'a tout le temps à l'évinis entre Maurice et plaisir les autres pays. D'ailleurs, avant ce décès, lui, il prépare son album qui appelle Origins. Malheureusement, lui, pas réussi, il fini faire l'album. Fini à mixer, fini terminé, fini tout. Malheureusement, Lipan Ressi trouve la sortie de son album, mais la famille Govinden in fait le nécessaire pour que l'album sortisse cette année-ci. Et nous gagnons l'occasion d'accueillir cette famille ici sur nos plateaux pour raconter un petit peu l'histoire de Monsieur Clive. Et ben, son rêve in réalisé. On l'écoute tout de suite des morceaux de cet album. Un morceau qui appelle La vie allait, la vie continuait, et qu'une reprise de Bob Marley, un morceau qui appelle Mon Tuy complice.

0: Voilà.
1: Voilà.
0: Super.
1: C'est ça.

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1: Il est 22h. Clive and the Keys. Mon tuy complice. Clive, après qu'il propose nous son album qui sorti cette année-ci, début de cette l'année dernière, excusez-moi. Et Clive qui promet nous très bientôt la sortie du vinyle, enfin, du moins la famille de Clive. Et à 22h, on me propose d'aller écouter le JOSK, pourquoi pas. Monsieur Philippe Thomas à l'honneur à côté de New Era, album No Shame, qu'il propose nous en 2019, du moins un featuring avec une superbe voix. Nous arrive tan facilement les trompettes de Monsieur Philippe Thomas. Écoute aussi un morceau qui appelle Kill Attack, qui figure leur album Sans Mandacour, qui n'a sorti en 2012, et qu'un souban composition musicale, un morceau qui appelle Cause en moi, toujours leur album Sans Mandacour, Monsieur Philippe Thomas, le sacré Philippe Thomas.

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Composition musicale de Monsieur Philippe Thomas Mosso, là, il appelle Cause en moi, extrait de l'album Sensement d'accord, qui n'a sorti en 2012. Nathan nous arrive à Tan, les voix, la voix de Caroline Jordan sur les chœurs surtout. 20h passées de 15 minutes et cette fois-ci, mon propose de nous quitter l'île Maurice. On va faire un petit tour à l'île Rodrigue. Oui, là-bas aussi, on pratique sa style de musique. Là. On va écouter un groupe qui appelle Zabitant avec un morceau qui appelle Tendoy Swing. Nous avons l'occasion d'écouter aussi Battez pas fouillé. Et nous pourrons toujours à l'île Rodrigue, cette fois-ci avec Monsieur Ordi et Zenfant Lacôte qui propose nous L'amour infidèle avec Maxi. L'île Rodrigue, la musique jazz, nous vini.

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interprété par Monsieur Hardy et Enfant la Côte, mot soleil appelle Maxi. 22h36. Le bonsoir à nous, J.O.S.K. Oui, Monsieur Philippe Thomas qui est à l'écoute et qui n'a venu un petit message pour Janou. La radio, elle est bonne ce soir. Eh bien, merci beaucoup. Merci beaucoup, surtout à Philippe Thomas pour sa contribution musicale qui a les pierres portées. Nous ne causons ça longuement à là. Nous gagnons l'occasion aussi écouter un des sobanes compositions et nous gagnons même l'occasion à qui elle est ici dans nos studios pour Livin raconte un petit guide sur parcours. En tout cas, nous avons la sens. La suite de notre émission avec un autre camarade qui propose nous lui aussi de la musique jazz. Lycée Monsieur Nechen Tirouvengadum. Extrait de son album Macondi. Nous pour l'écouter un morceau qui s'appelle Winter.

de l'île Maurice et de l'île Rodrigue à l'honneur ce soir. Et là, tu peux écouter Monsieur Nechen Tiruvengadum avec tous les ours et nous arrive facilement à la pétillante voix de Caroline Jordan. Chanson qui nous amène presque à la fin de notre émission. Léa Poumodiazot, au revoir. Et que, bien sûr, Modenzot, rendez-vous demain, 20h, 21h, pour une autre émission. Ça nous la musique. Mokizot, l'eau pour lui, oui. Avec Clarisse Sisters qui propose nous justement de extrait de son album Kaleidoscope, un amour, ce qu'appelle pour lui. Ciao, ciao, bye bye, gros bisous à tous et que nous joignent demain.

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